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1: Dieu. Bonjour et bienvenue dans la table avec Annabelle. Bonjour, bonjour les filles.
2: Bonjour Annabelle.
1: Radieuse, radieuse. Ouais. On aurait pu faire un thème sur les femmes radieuses.
2: C'est un beau thème,
1: c'est presque ça. C'est presque ça parce que aujourd'hui on parle de ressembler à Jésus.
2: Oui.
1: Et ça peut sembler être un acquis dans nos vies chrétiennes de bah oui on veut ressembler à Jésus c'est certain. Mais en fait quelquefois on perd de vue le modèle et on peut et on moi je l'ai vécu hein, vraiment dans ma vie. Je pourrais en parler peut-être un peu tout à l'heure. Mais où t'es ton modèle. Il y a des modèles intermédiaires. En fait. Et puis, d'un seul coup, bah, oui, je veux ressembler ultimement dans mon cœur à Jésus, mais en fait, j'ai des modèles humains autour de moi qui vont plus m'influencer. Et c'est pas, je veux dire, c'est bien d'avoir des modèles humains, mais quand ils deviennent une plus grande influence que Jésus lui-même et que la parole de l'un ou de l'autre a plus de poids que ce que Jésus a dit, je sais même pas, en fait, il y a fois ce que Jésus a dit, et parce que je vais pas le voir moi-même, mais on me dit que si Aurélie me dit, ah oui, bah, c'est ça qu'il faut faire, c'est comme ça qu'il faut prier, c'est comme
2: c'est
1: ça
2: bien.
1: Qu'il faut. Et que tu sais,
3: la, je suis désolée, Anna,
1: que la
3: je
1: parole.
3: La place de Jésus dans ta vie.
1: Et que la parole d'Aurélie devient parole d'évangile dans ma vie, ça devient un déséquilibre.
2: Bien, Corélie. Je vais te dire ce que je pense tout à l'heure.
1: Bien, Corélie, tu m'inspires beaucoup. Mais Jésus reste mon premier modèle.
2: Heureusement.
1: Et c'est ça, c'est de pouvoir régulièrement se recalibrer, de se dire mais où j'en suis en fait vraiment par rapport à Jésus et est-ce que dernièrement j'ai passé du temps avec lui, à le regarder, à le contempler, à penser à qui il était, ou est-ce que quand on parle de vie chrétienne, est-ce que tout ce que je peux dire, c'est parler de l'un, de l'autre, d'une église, d'un mouvement, d'un livre, d'un enseignement, c'est de se dire, en fait, où est Jésus directement avec moi? Peut-être qu'il y a trop d'intermédiaires qui se sont mis entre lui et moi. Et c'est là où ressembler à Jésus, finalement, ça devient...
2: L'intimité.
1: Ouais, voilà. Il y a trop d'intermédiaires, il y a un espace. Puis on s'est pas rendu compte, en fait, qu'il y avait ce fossé parce que on l'a comblé avec des bonnes choses.
2: Oui. Mmh. En fait, bon, c'est pas.
1: Ah mais comment ça
2: Mais je pense quand même que on devrait tellement aspirer à ressembler à Jésus au point où justement quand les gens nous voient, qu'ils puissent tirer quelque chose de nous qui fait que vu que l'être humain est quelqu'un qui copie, qui imite facilement, mais que cette chose fasse en sorte que voilà la personne aussi juste parce qu'elle m'a copié quelque part, elle peut aussi ressembler à Christ. Mm-hmm. Donc, je pense que, d'ailleurs même que tout chrétien, exactement. Et tout chrétien, la vie qu'on mène doit pouvoir être une source d'influence tellement forte que quand les gens nous regardent, ils ont envie en fait d'être comme nous finalement parce qu'on est comme le Christ. Et là où tu parles, Annabelle, c'est plus comme, oui, il y a des gens qui t'entourent, donc pour que nous tous ensemble, on grandisse, on ressemble au Seigneur, mais il y a aussi l'influence qui vient du Seigneur directement. Mm-hmm. C'est pas une influence qui ne peut venir que des gens. Donc, il y a le côté où les personnes tout autour de toi vont vraiment, parce qu'il y a des gens que moi j'ai vus, et puis j'étais comme, mais ça m'inspire en fait, et ça ressemble à ce que je lis dans la Bible, lorsque je regarde cette personne-là. Donc, c'est bien qu'on ait ce genre de personne, c'est bien qu'on devienne ce genre de personne, mais c'est aussi bien qu'on ait ce côté où il y a l'influence de l'homme, mais il y a l'influence qui vient du fait que tu aies tourné ton regard vers Jésus. Mmh. Et comme la Bible dit, quand on tourne les regards vers lui, on est transformé, en fait, à son image. Mmh. Tu vois, et c'est ce côté, parfois, qui va manquer à certaines personnes parce que, parfois, on est dans des bons environnements avec des bonnes personnes, mais nous-mêmes, on n'est pas transformés parce que on n'a peut-être pas le côté où, ben, on va à la source. Mmh. Tu vois, on va puiser vers celui qui transforme tout le monde au final. Et je pense qu'on doit aspirer à ça aujourd'hui et se dire, ben, là, on parle de ressembler à Jésus, mais comment est-ce que moi, je peux faire pour ressembler à Jésus? Ben, je vais m'entourer des personnes qui lui ressemblent, un minimum, hein. Mmh. Chacun de nous aura ses forces et ses faiblesses. Il n'y aura pas une personne que tu vas voir et tu vas dire, ça, c'est Jésus.
1: Voilà.
2: C'est pas possible. Mmh. Tu vois, chacun aura ses forces et ses faiblesses. Mais c'est de se dire aussi, moi, à mon niveau, comment est-ce que je peux faire? Comment est-ce que je peux aller puiser à cette source-là? Et comment ça se passe? Ben, de plusieurs manières qu'on va voir. Mais c'est comment est-ce, c'est les questions fondamentales qu'il faut se poser. C'est de se dire, est-ce que dans mon environnement, il y a des personnes qui m'inspirent, qui dégagent cette chose-là? Oui. Mais moi-même, par rapport à la source, par rapport à Jésus-Christ lui-même, est-ce que on est assez connecté? Est-ce qu'il y a cette intimité, est-ce que je le regarde vraiment au point où il déteint sur moi? Parce que les compagnies, quand on est ensemble, on déteint les uns sur les autres. Mais est-ce que je le regarde tellement au point où il va déteindre sur moi? Et ça, je pense que c'est des questions à se poser. Et si on se rend compte que, ben, on n'en est pas là, ben, c'est de mettre des choses en place pour y arriver.
4: Mmh. Je pense que quand on parle d'être, de justement ressembler à Jésus, ça peut paraître tellement, difficile, tu sais, ou un objectif énorme à atteindre. Mm-hmm. On se dit, Jésus était parfait, mm-hmm. Jésus il faisait tout bien, Jésus était proche de Dieu, Jésus il aimait les gens. Fait que, tu sais, des fois on peut se dire, c'est des objectifs qui sont tellement inatteignables que, bah, tu sais, au moins quand tu veux ressembler à telle personne, tel homme, telle femme, tel pasteur ou quoi que ce soit, ça, d'un coup tu te dis, bon, bah, c'est quand même un peu plus proche de qui je suis. Mais c'est là aussi où justement l'intimité avec Jésus est importante, c'est que finalement quand tu prends le temps d'étudier la parole, tu vois plein d'aspects et plein de facettes de Jésus, mm-hmm. et des fois des choses toutes simples de la vie, la manière dont il aimait les gens, la manière dont il aimait être avec toutes sortes de personnes, tu sais, toutes sortes de choses de son caractère que tu dis, mais je peux déjà commencer avec ces choses-là, mm-hmm. Avant d'aimer mes ennemis et de tendre la joue quand on me gifle, tu sais, avant d'aller dans ce genre de choses, mais tout simplement, tu sais, d'apprendre à aimer les autres, d'apprendre à... On voit Jésus qui se levait tôt le matin pour prendre du temps, ou qui dit, je veux faire la volonté de mon Père. Tu sais, il y a plein de choses qu'on peut développer en juste en prenant le temps de lire la parole, puis en découvrant Jésus, en le voyant vraiment comme, quand tu aimes quelqu'un, t'as envie d'apprendre à le connaître. Ben, en fait, en prenant ce temps-là, ben, on découvre qu'en fait, Jésus, c'est plein de choses, et c'est pas si inatteignable, c'est pas si impossible de ressembler à Jésus, et des fois dans des choses toutes simples de la vie.
3: Mmh. Oui, mais moi, je rebondis sur Annabelle, ton ouverture. Moi, je trouve ça important parce que où je rejoins Annabelle, c'est le fait que des fois, quand on veut ressembler à quelqu'un, c'est comme si, pourquoi avoir une copie quand je peux avoir l'original? Et c'est vrai que il y a des personnes qui peuvent nous influencer, mais il faut faire attention parce que si on étudie une personne ou une église, c'est que les églises, ils peuvent ressembler à Jésus de façon générale, mais dans leur ADN précise. Tu vois, si tu vois à l'église de Nouvelle Vie ou tu vois à l'église Chacun, c'est des églises qui ressemblent à Jésus, mais dans une sphère qui représente pas Jésus dans son intégralité.
2: Ouais,
3: et moi, je trouve que le défi aujourd'hui, c'est qu'on est porté à regarder, et c'est bien, je le fais moi-même, mais soit des oratrices, des orateurs, des églises, puis essayer de modeler notre style ou nos comportements, mm-hmm. par rapport à ce qu'on voit, quand finalement, c'est imparfait, et je pense que il faut retourner vraiment à Jésus. La meilleure façon, c'est lire la Bible. C'est de le connaître comme tel, et j'aime cette expression-là. Tu sais, comme moi, Philippe, mon fils, il ressemble à mon mari. Donc, quand on voit Philippe, on dit toujours, c'est Luc tout crache. C'est vraiment Luc, un mini Luc, tu vois. Et je me dis, j'aimerais ça que d'avoir l'ADN de Dieu, c'est de dire, ben, wow, Stéphanie, elle ressemble vraiment à Jésus. Mm-hmm. Non que, parce que moi, au début, quand j'ai commencé à prêcher, on disait, ah ouais, c'est une mini pasteur Claude Aude, comme si je prêchais comme lui, parce que sa prédication, pour moi, m'influence. Donc, faut faire attention. Des fois, on peut prendre de bonnes choses, imiter des gens autour de nous, mais c'est jamais comme aller à la source, avoir le standard. Parce que vous êtes toute jeune, mais à travers les années, les standards, dans ce sens, dans les églises, il y a des modes, même dans des prédicateurs, il y a des modes. Donc, des fois, on se conforme nos comportements chrétiens à des courants de vie chrétienne. Et des fois, je pense que ça nous éloigne de l'essence même de Jésus, et de lire Jésus dans le contexte dans lequel il a marché sur la terre, c'est une source d'inspiration plus grande pour moi. Mais je veux dire, c'est subtil le piège, mais je trouve que, Annabelle, tu l'as bien exprimé en ouverture, c'est que c'est pas mauvais, mais des fois, ça dévie selon des modes ou des tendances, tandis que Jésus, c'est le modèle ultime, tu vois.
2: Surtout aussi que, un peu par rapport à ce que Sandra disait aussi tout à l'heure, c'est que parfois, justement, dans la façon dont Jésus va se présenter à nous, on va pas tous, on sera toujours différents.
3: Oui, tu vois. Exact.
2: Ouais. Jésus va pas, on n'aura pas des, parce que nous tous on ressemble à Jésus et que nous tous on ressemble à Jésus, on n'aura pas des copies conformes, justement. Chacun aura sa saveur dans la manière dont Jésus s'est présenté à lui. Tu vois, il y a des choses que tu vas découvrir sous différentes facettes parce que Jésus s'est présenté à toi de cette manière-là. Donc, le standard doit bien sûr être le Seigneur. On peut pas dévier de ce standard-là. Mais c'est important, justement, parce que quand je regarde la vie des disciples, par exemple, les disciples, on a dit qu'ils ressemblaient à Christ. Et il ressemblait à Christ. Pourquoi? Parce qu'il faisait les œuvres que le Seigneur a fait. C'est comme ça qu'on a vu qu'il ressemblait au Seigneur. Et je pense que ça commence par la parole, comme Stéphanie tu dis, parce que dans la parole, ben on va voir les œuvres que le Seigneur a fait. Le Seigneur va se révéler à nous d'une certaine manière. Le Seigneur va te révéler son cœur lorsque tu vas lire la Bible. Et là, tu sauras que mais en fait, c'est pas juste le faire. Tu vois, c'est pas juste genre prier pour le malade, c'est que ça va plus loin que ça. C'est une histoire de cœur d'abord, c'est une histoire d'amour d'abord. Tu le verras et ça va te transformer. Et quand tu vas pouvoir, quand toi aussi tu vas le manifester à ta façon, ben là, les gens ne verront pas forcément ce qu'ils ont l'habitude de voir, un peu comme tu disais dans une église, tout doit se faire comme ça, on a des courants de société qui font ça, mais tu auras ta saveur particulière. Mm-hmm. Tu auras ta saveur. Et je pense que ressembler à Christ, c'est ça, c'est d'accepter qu'il nous donne notre saveur particulière, c'est d'accepter que quand il nous a créés, il a vu en chacun de nous des choses spécifiques, des choses différentes qu'il a mis en chacune de nous. Et la façon dont on va pouvoir le manifester, ce sera comme lui, il le désire. Ce sera par rapport à sa volonté. Tu vois, Jésus a dit qu'il est un avec le Père. Et dans cette unité avec le Père, un pour moi, c'est la ressemblance parfaite. Hein. Dans cette unité avec le Père, ben lui, il faisait ce que le Père lui demande de faire. Donc, ressembler à Jésus, c'est pas qu'on va tous faire la même chose tous les jours. Ressembler à Jésus, c'est d'abord une unité avec lui. Et cette unité-là, de cette unité, ben, il va nous demander de faire des choses. Ce que Dieu va me demander de faire, c'est pas forcément ce qu'il va demander à Annabelle, mais dans mon processus de ressemblance à moi, parce que la ressemblance parfaite, c'est l'unité, ben, dans ce processus-là, ben, ça va se décrire d'une certaine manière, et chez l'autre, ça va aller d'une autre manière. Donc, c'est pour ça que, pour moi, le point principal, c'est vraiment le point de l'intimité. Mm-hmm. C'est vraiment le point de la relation. C'est vraiment le point de l'amour.
3: On peut pas ressembler à quelqu'un qu'on connaît pas, tu vois, c'est ça.
2: Ça. Oui. S'il y a pas d'amour, s'il y a pas d'intimité, ça va pas fonctionner, en fait. Mais dès l'instant que l'intimité est établie, mais là, maintenant, Dieu va te montrer des choses à travers des courants. Dieu va te montrer des choses à travers des gens. Dieu va t'enseigner à travers des circonstances. Et je pense qu'il faut aussi quand même faire cette nuance.
1: Moi, quand je suis venue au Seigneur, rapidement, j'ai été enseignée par un très bon enseignant. Et en fait, je trouvais que l'enseignement était tellement... C'était tellement waouh. Et il me comblait parce qu'il était solide, il était complet. Et en fait, vu que ça arrivait vite dans ma vie chrétienne, bah, j'ai cru que c'était aussi l'entièreté. Tu vois, j'ai cru qu'il y avait que ça. Mais c'était bon. Donc, je veux dire, j'avais pas vraiment de raison, si ce n'est, tu vois, si peut-être, si j'avais eu peut-être une plus grande intimité, une plus grande soif, tu sais, de me dire, bah, il y a peut-être autre chose. Mais, tu vois, ça me comblait tellement, en fait, que je me suis contentée de ça. Puis j'ai grandi avec ça, j'ai avancé avec ça. Et puis, en fait, quelque part, ça m'a c'est moi qui me suis mise dans cette position là de ce que j'ai, c'est ça, et je vais pas chercher au-delà, je vais pas chercher ailleurs. Peut-être que même ailleurs c'est pas bon, tu vois, peut-être qu'ailleurs ce serait pas la bonne chose, ouais, ce serait pas la qualité. Donc je me suis j'ai été nourrie, j'ai été bien nourrie, mais c'était pas l'entièreté, en fait. Et puis à ça, tu vois, c'est mêlé aussi à un autre comportement, c'était aucune remise en question.
2: C'est sectaire, tout ça.
1: Non, mais, oui et non, tu vois, ça aurait pu
3: l'être. C'est le danger de...
1: Ça aurait pu l'être, tu vois, mais je remercie le Seigneur. Je veux dire, j'étais pas dans un mouvement sectaire, mais moi, ma disposition, finalement, j'aurais pu me faire avoir parce que j'avais pas de remise en question. Pour moi, c'était bon, j'avais pas besoin, tu sais, de challenger, est-ce que vraiment c'est ça que la parole de Dieu dis. Et pourtant, tu vois, quelquefois, dans certains enseignements, j'avais des petits malaises de me dire, je sais pas, tu vois. Mais je revenais tout le temps, qui suis-je pour, qui suis-je, tu vois, pour remettre ça en question. Il y a des enseignants, si ça fait 50 ans qu'ils sont dans le ministère et tout, sûrement qu'ils ont compris, tu vois. Moi, qui suis-je pour me dire que peut-être que ça, ça. Et donc, tu vois, et après, et puis finalement, en grandissant, et puis en

0: mais quand même, ça a été une libération de me dire j'ai le droit. En fait, j'ai le droit de poser des questions. J'ai le droit de pas croire tout ce qu'on m'enseigne et de me dire, en fait, parce que des fois, j'ai même pas de réponse. Je sais même pas c'est quoi la vérité. Mais c'est juste, je me dis, j'ai pas l'impression que ce soit. Et de comprendre, ça peut être le Saint-Esprit, en fait, qui me parle. Il peut me parler à moi. Il peut me le dire qu'en fait, non, ça, c'est pas exact. Peut-être, oui, 90%, c'était bon, mais tu vois, le 10%, c'est pas ma pensée. Et de me dire qu'à moi, personnellement, il peut me le dire. Et pour moi, ça a été une grande révélation, de me dire Dieu peut me parler personnellement sur des points de sa parole que d'autres gens peuvent enseigner, même des gens que je respecte énormément, et que je pourrais même pas enseigner ce qu'ils enseignent, mais que pourtant j'ai le droit d'aller au-delà de ce qu'ils ont dit, au-delà de ce que j'ai entendu.
1: Mais c'est pour ça que la parole devient la base. C'est comme ça qu'on apprend à connaître Jésus. Plus on le connaît, plus on peut faire comme lui. Et le meilleur enseignant ou le meilleur prédicateur, il va enseigner avec sa culture, avec son arrière-plan, avec tout ça. Donc, c'est pour ça que quand on suit quelqu'un ou un enseignement, c'est bien, mais ça donne pas toute la couleur de Jésus. Tu vois, comme si je parle, par exemple, pour moi, mon mari, dans une discussion, ressembler à Jésus, moi, ressembler à Jésus, c'est la grâce, c'est l'amour, c'est si... Tu comprends? Mais ressembler à Jésus, c'était aussi chasser des démons, se lever contre les pharisiens, renverser des tables. Tu vois, donc, selon notre personnalité, on va exprimer une facette de ressembler à Jésus. Et c'est pour ça qu'il faut faire attention quand on fait... Bien sûr, on peut s'inspirer, vous m'inspirez toutes, mais quand je lis la Bible, si je la lis de façon objective, sans laisser tout mon arrière... Tu sais, je laisse ça derrière, mais je vois tout comme un diamant, je vois tout... Donc, je peux... plus j'y ressemble, plus je devrais avoir toutes ces couleurs à lui, pas juste ma couleur à moi et prendre ce qui me va bien, juste l'amour, la grâce... Ça, c'est moi, tu sais, c'est mon appel. Mais ressembler à Jésus, c'est aussi me... Ça m'arrive aussi, mais de me choquer sur une injustice, c'est tout ça. Et moi, ça me challenge quand je lis des choses et je vois Jésus faire des choses. Je me dis, j'aurais pas fait ça. Mais Dieu me demande quand même de le faire. Tu vois? Donc, c'est pour ça que ça vaut la peine de prendre le temps et de regarder tout ce qu'il faisait. Faisait des miracles, des belles choses. Il était amour, mais il était aussi...
0: ferme.
1: Moi, le fait, tu sais, et voilà, c'est ressembler, c'est s'y arrêter. Puis, ben, tu sais comment j'aime les objectifs, moi.
0: Oui. C'est un défi.
1: Un défi. Mais des fois, j'essaie de me dire cette portion, tu sais, comme là, je méditais que Jésus était doux et humble de cœur. Avoir un cœur doux, être l'humilité. Tu vois, en ce moment, partout quand tu voyages ou dans nos réseaux, c'est pas tant le caractère de Jésus qui ressort en ce moment, l'humilité de Jésus, tu sais. Arrivé à la fin de son mandat, il aurait pu finir en apothéose. Lui, il finit, il dit qu'il va mourir, mais non, il enlève son vêtement, il lave des pieds, tu vois. C'est assez moins populaire en ce moment. On est plutôt dans les 100 000 vues, ces choses-là. Tu vois?
0: Là, tu parles du caractère, et ça, c'est vraiment un point aussi dont je voudrais qu'on parle. C'est ressembler à Jésus, c'est un tout. C'est pas, c'est pas juste une partie. Mais tu sais, quelquefois, on va prendre des facettes de Jésus, mais c'est aussi l'intérieur et l'extérieur. Et tu vois, il y a des gens qui vont être très visibles, et tu te dis, mais ils portent un fruit. Et du coup, le fruit fait que tu te dis, est-ce que ça veut dire que leur façon de parler, leur façon de se comporter, est-ce que c'est ça aussi, ça reflète Jésus? Parce que c'est bizarre de porter autant de fruits et puis en même temps, tu sais, d'avoir une personnalité dérangeante. Et tu vois, c'est là aussi où je crois quelquefois, on a pu faire certains compromis pour nous-mêmes, mais aussi pour des personnes qu'on a pris on a accepté certains comportements, de se dire, puisque tu portes un certain fruit, t'as le droit de mal parler.
2: Ouais.
0: T'as le droit d'être dur, t'as le droit d'être méchant, parce que le moment où tu ouvres la bouche, les démons se manifestent, les démons sortent. Mais tu parles tellement mal à tout le monde. Et c'est comme, peut-être que tu vois, c'est ça, il est peut-être dans son monde, peut-être que, tu sais, il a des révélations. Mais en fait, non. Tu vois, plus j'avance, plus je me dis, non, c'est juste qu'il y a une partie de sa vie qui est pas sanctifiée, qu'il a le don, et puis que Dieu l'utilise, et que Dieu utilise son instrument, mais ça veut pas dire que Dieu approuve. Et ça, il faut que nous-mêmes, on se le rappelle, parce que quand on le tolère chez quelqu'un, pas qu'on va dire à la personne, tu dois absolument changer, et puis sinon je te parle plus jamais de ma vie, parce que chacun aura à rendre compte pour lui-même, mais quand, quelquefois, on peut tolérer certaines choses, et puis commencer à se dire, en fait, c'est normal, et peut-être même que c'est quelque chose que Dieu aime, que Dieu approuve, mais en fait nous-mêmes on ouvre une porte pour nous, pour des faiblesses dans nos caractères et des choses qui peuvent demain nous conduire à notre propre chute aussi. Et c'est de se dire, en fait, si je me sens

0: mal à l'aise avec le comportement de quelqu'un, même s'il porte du fruit, bah, ça ne veut pas dire que Dieu est lui-même en train d'approuver. Oui. Mais Dieu, c'est sur un regard supérieur à nous. Puis c'est important de ne pas tomber dans le jugement, mais c'est important aussi de ne pas tomber dans la complaisance et le compromis en excusant tout parce qu'il y a du fruit, parce qu'il y a des manifestations.
1: C'est une des choses avec lesquelles j'essaie de me battre beaucoup dans mes formations pour la louange, parce que je trouve que c'est un des points qu'on retrouve souvent, malheureusement. C'est d'avoir, on peut avoir plein de talents, on peut faire plein de choses, on peut être le meilleur dans son instrument, le meilleur conducteur de louange, avoir de l'onction quand tu ouvres la bouche. Mais si à l'intérieur du groupe de louange, personne peut te supporter, personne n'a envie de servir avec toi, personne n'a envie de, dès qu'il y a quelque chose, tout de suite, t'es la première personne à t'énerver, à perdre patience. En fait, pour moi, je trouve que ça va fermer des portes que Dieu avait ouvertes pour toi, où tu peux porter moins de fruits à cause de ça. Et tu vois, je me souviens, à l'époque, là, il y avait un petit bracelet qu'on avait tout le temps dans les conférences jeunesse. Ça disait « What would Jesus do ?» qu'est-ce que Jésus aurait fait à ma place ? Mais je trouve que c'est une bonne question à se poser, justement. Et je pense que ça peut nous calmer dans pas mal de choses, justement, dans le caractère. OK, il y a cette situation qui m'énerve, que ça devienne comme un petit filtre. OK, qu'est-ce que Jésus aurait fait à ma place ? Est-ce qu'il aurait renversé la table ? Ou est-ce qu'au contraire, là, il aurait été doux, justement ? Ou il aurait été dans la compréhension ? Je pense que c'est quelque chose qu'on devrait essayer aussi de s'imprégner. Bien sûr, il faut savoir ce que Jésus aussi faisait et comment il réagissait. Quand il renversait des tables, c'est pas dire, Jésus, il renversait des tables. Mais pourquoi il l'a fait?
2: Oui, exact.
1: Pour quelle raison il l'a fait?
2: Ça excuse pas tout.
1: On peut vite faire des raccourcis comme ça, là.
2: Phrase de vipère.
1: Tu dis, si les personnes vous acceptaient pas, nettoyez vos sandales puis partez. Il y a toujours des mises en contexte dans tous ces enseignements.
2: C'est pour ça que oui, c'est ça.
1: Donc, lire la parole, c'est la base de tout. Mais avoir ce petit filtre là, ok, qu'est-ce que Jésus aurait fait à ma place? Je vis une injustice, qu'est-ce que Jésus aurait fait à ma place? On me maltraite d'une certaine manière, qu'est-ce que Jésus aurait fait à ma place? J'ai telle situation dans mon couple, comment Jésus aurait réagi face à mon mari ou à ma conjointe, etc. Donc je trouve que c'est un bon filtre par rapport à ça, et ça nettoierait pas mal notre caractère dans certaines situations, je pense, que si on se posait un peu plus la question.
3: Ouais, moi je pense aussi que parfois, quand on veut faire les choses de façon, je sais pas si je peux dire ça comme ça, mais tu vois, on sait que, ok, voici ce qu'il faut faire, donc je m'arrange à le faire. Je sais pas comment l'exprimer. Parce que Dieu, lui, je crois, que Dieu, il va, et on le voit même avec les disciples, Dieu, il te connaît, en fait. Dieu nous connaît. Et parce que Dieu nous connaît, le processus qu'il va avoir avec nous, ça va comme suivre un certain temps. Ce sera pas forcément radical, tu vois. Ce sera pas que, ok, aujourd'hui t'es comme ça, demain c'est fini, t'as rencontré Jésus. Et il y a un processus qui est là. Et moi, j'aimerais pas que les personnes pensent que ce soit radical, en fait. J'aimerais qu'on comprenne que ressembler à Jésus, c'est un parcours. Et dans ce parcours-là, tu ne seras pas parfait, en fait. Dans ce parcours, tu vas pas te retrouver comme si tu avais déjà toutes les solutions, que voilà, t'es dans la ressemblance parfaite. Tu seras pas parfait. Dans ce parcours, tu vas te tromper. Dans ce parcours, oui, un jour, tu vas renverser la table, alors qu'il fallait pas renverser la table. Mais je veux pas que quelqu'un qui renverse la table aujourd'hui pense qu'il est pas sur le, il est pas sur le chemin. Parce que tu as permis qu'on le trouve en tâtonnant. Ça aussi, c'est une vérité qui est là. Et dans ton processus de ressembler à Jésus, tu vas tâtonner. Il y a des jours où tu vas penser que, ah, mais c'est ce que Jésus aurait fait, mais t'es à l'ouest. C'est pas ce que
2: Jésus aurait fait. Ce que Jésus aurait fait, mais donc, toi, t'es pas capable de faire.
3: Voilà. C'est pas ça. C'est pas pour autant que tu n'es pas en train de lui ressembler, en fait. Je sais pas si ce que je dis est clair.
0: Tu t'es pas en chemin.
2: Ouais, c'est ça. C'est toujours une attitude de cœur. Exactement. C'est le désir de vouloir lui ressembler, ça. Oui.
3: Et c'est là où je voulais en venir, Stéphanie, c'est que le cœur, pour moi, est d'une importance capitale dans tout ce qu'on est en train de dire. Parce que dès l'instant où ton cœur a ce désir-là, déjà, si tu tombes, tu vas te relever. Si tu t'égares, tu vas pouvoir demander pardon. Et pour moi, c'est aussi ça, ressembler à Jésus. Tu vois, c'est que peut-être j'ai commis quelque chose de mal envers Annabelle. Je peux venir vers Annabelle pour dire pardonne-moi. Tu vois, pour moi, c'est ça. Même si, tu vois, je sais pas, Jésus a dit pardonne-leur et tout. Peut-être c'est pas ça forcément que j'ai lu dans la Bible où Jésus partait demander pardon à quelqu'un. Tu vois, mais le cœur qui est derrière, qui veut faire la volonté de Dieu, le cœur qui est derrière, qui veut plaire à Dieu, même si on se trompe, même si c'est pas parfait, le cœur va toujours parler plus fort que les actions. Et quand tu as un bon cœur, mais tu vas voir que même le caractère dont on parlait tout à l'heure, mais tu pourras t'excuser, tu pourras travailler sur ton caractère, tu pourras voir que ben oui, peut-être je fais des miracles, des signes et des prodiges, mais je parle mal. Tu vois, tu auras la volonté de le faire. Et moi, je pense que beaucoup de gens ont la volonté, mais parfois, on est dans le processus. Même les personnes qu'on va indexer du doigt pour dire que mais lui, son caractère, il est pourri, il fait des miracles et tout, mais derrière, personne ne peut le supporter. Tu sais pas dans le processus dans lequel il est. Tu le connais pas en fait. Et ressembler à Jésus, c'est aussi pouvoir voir que les gens travaillent, les gens sont cheminants et vouloir soi-même, parce qu'on veut ressembler à Jésus, être dans ce processus où je travaille, je suis dans mon cheminement. Mais alors que je suis dans le cheminement, oui, je vais me tromper. Et c'est OK. Et c'est pas parce que je me trompe que je ressemble pas à Jésus. Et parce que je veux ressembler à Jésus, il travaille avec moi. Il sait ce qu'il faut travailler. Et il y a des gens, c'est pas la saison pour eux de travailler certaines choses. Ça les détruirait plus qu'autre chose. Et peut-être aujourd'hui, tu vois ça, tu dis que vraiment, lui, il faut qu'il change. Mais peut-être, c'est pas son temps. Il n'en est pas encore là. Tu vois, et le Seigneur, il sait ça. Donc, je pense qu'on devrait aspirer vraiment à ressembler à Christ en laissant le Seigneur nous transformer, en laissant le Seigneur faire son œuvre dans nos vies, mais pas en regardant à gauche, à droite et dire ça c'est pas bien, ça la Bible ne dit pas si ça, et comme vouloir tout faire maintenant pour fitter dans tout ça. Moi, c'est le Saint-Esprit qui doit faire l'œuvre en fait, c'est pas nous qui devons
0: et
3: la
0: comme
3: faire.
0: Comme tu dis, c'est le cœur qui est important et c'est de pouvoir avoir ces temps où on expose notre cœur à Dieu, et si on le fait pas, c'est là où on risque de passer à côté et de nous-mêmes se justifier dans certaines choses. Moi non, mais ça c'est bien, tu sais, si je fais moi-même un petit calcul, je trouve que bah c'est bien, tu vois, j'ai un bon résultat, et mais de constamment mettre son cœur devant Dieu et de le laisser travailler, et parce que autant oui, il y a des choses bah on va être en chemin, mais quelquefois il y a des choses on résiste avec le travail de Dieu, parce que c'est le moment où il va dire c'est le moment où on travaille ça, c'est là, c'était pas le temps hier, c'était pas le temps avant-hier, mais aujourd'hui c'est le temps, c'est le moment de travailler sur ce point-là dans ta vie. Et quelquefois on peut lutter avec Dieu parce que, et puis argumenter en disant oui mais regarde là c'est bien, là maintenant je suis bien là comme ça, regarde là je me dispute plus, je suis vraiment calme, je suis plus patient, là j'ai une meilleure discipline, tu sais, je lis bien ma Bible et tout ça, donc bah ça le truc de l'argent, tu sais, je veux dire ça va aller quoi ça. et c'est d'être aussi doux entre les mains de Dieu, et que quand c'est le moment de pouvoir le faire, bah c'est d'accepter le travail de Dieu. Et autant quand c'est pas le moment de se dire bah je suis en chemin et Dieu est en train de faire son œuvre, et on n'est pas sur un espèce de 24 heures chrono où il faut tout changer, et puis si c'est pas changé à la fin de la journée, que t'es pas devenu parfait, c'est un échec, mais c'est pas ça non plus le but. Mais c'est dans le processus, c'est de rester obéissant, et que quand c'est le temps, quand Dieu met le doigt sur quelque chose et de dire ça, tu vois, ça me reflète pas. Ça, c'est quelque chose, on l'a accepté dans ta vie jusqu'ici, mais en fait, c'est quelque chose qui me reflète pas. Et aujourd'hui, on va travailler sur ça. C'est d'accepter de pouvoir le faire. Et puis, c'est pas forcément facile parce que ça peut te mettre dans des situations qui vont t'étirer, quelquefois qui vont être douloureuses, qui vont demander de l'humilité, de la repentance, surtout si c'est avec des choses relationnelles. Bah, quelquefois, s'il faut aller demander pardon, s'il faut reconnaître tes torts, bah, franchement, soyons honnêtes, on n'a pas toujours envie de passer par ces moments. Là, mais c'est d'accepter. Dans le processus, il y a cette obéissance à la fois de ne pas aller trop vite, mais en même temps de ne pas refuser ce que Dieu veut faire dans son timing.
2: Ouais, mais moi, peut-être c'est simpliste ma vision des choses, mais tu vois, ça m'a fait rire parce que je prêchais dimanche à Nouvelle-Vie, et quand je parlais, j'avais plein de mots français. Tu vois, au lieu de dire en bon québécois je chiale, je dis je râle, tu vois. Non, mais au Québec, au français, j'ai dit au lieu d'aller au G, gym, je vais à la salle de sport. Alors je me suis dit, et quand je suis arrivée chez moi, je me dis, ah ben franchement Stéphanie, ça fait longtemps que c'est parce que t'as passé beaucoup de temps en France cette année. Et quand je suis en France, puis mes enfants m'entendent brancher, ils me disent, maman, franchement, pour qui tu... En blandais, j'ai un accent plus français.
1: Bien influencé, c'est voilà, bien.
2: Parce que dans mon québécois, ils ne comprendraient pas tout le temps. Mais en fait, plus tu passes du temps avec quelqu'un, plus tu prends sa personnalité, tu prends ses expressions, tout ça. Et en fait, je me dis, et c'est sûr, dans la mesure du temps, on est tous occupés, mais le cas, c'est plus je suis près de Jésus, plus je vais prendre ses expressions, plus je vais lui... Et plus le Saint-Esprit peut me parler, me dire, là, Stéphanie, faut que tu changes ça. Donc, la notion, comme tu dis, c'est toute cette nuance-là de dire, c'est pas comme je me dresse une liste, puis là, faut que je sois plus humble, faut que je sois plus douce. Là, aujourd'hui, faut que je renverse plus de table.
4: ça, c'est populaire.
2: mais c'est de revenir à cette pensée-là que c'est le Saint-Esprit avec les motifs aussi. Tu sais, tantôt, tu disais, les dons, les ci, les ça. Pourquoi je veux ressembler à Jésus? Est-ce que parce que je veux que mon ministère avance? Non, parce que je veux plaire à Jésus. C'est de revenir aux fondamentaux, quoi, tu sais, passer du temps pour lui plaire. Et plus je passe du temps avec lui, ben, plus j'espère que je lui ressemble, puis je dégage ce parfum de bonne odeur-là, tu vois, d'essayer de... Mais des fois, c'est de revenir, puis d'aller, on veut des raccourcis. Hein. Puis moi, je suis madame objective. J'ai essayé d'être plus gentille, plus aimable. Mais tu sais, Jésus dit, sans moi, vous ne pouvez rien faire. Donc, et sans le Saint-Esprit qui nous parle, qui nous transforme. Mais moi, je pense que c'est de revenir à la lecture, puis à la prière. Puis la prière, tu sais, c'est sûr, c'est des temps à part. Mais dans toute la journée, tu peux dire, Saint-Esprit, aide-moi, là, parce que je... Tu sais, la maman qui s'enferme dans le cabinet de toilette parce qu'il n'en peut plus pour ses enfants, mais le Saint-Esprit peut arriver puis donner la douceur au moment. Toi, c'est de vouloir lui plaire, moi. Je pense que c'est d'arriver à ça.
0: Tu parles de la lecture et vraiment, on va
2: insister. Oui, vraiment, vraiment, c'est...
0: Parce que la Bible nous dit, si tu demeures en lui, tu marcheras comme il a marché. Mais comment est-ce qu'il a marché? Eh ben, je vais le savoir en lisant les évangiles.
2: Exact.
0: Et les évangiles, on a pu présenter ça aussi comme des histoires, quelquefois un peu d'enfants, des histoires un peu simplistes. Moi, j'ai déjà entendu un prédicateur dire, oh, les évangiles, c'est pas très important. C'est plus important les épîtres. les épîtres, c'est hyper important, mais les évangiles, c'est super important. Voilà. Et tu vois, moi-même, j'ai beaucoup lu dans le Nouveau Testament les épîtres en délaissant un peu plus les évangiles. En plus, ces quatre évangiles racontent quasiment les mêmes choses. C'est comme bon. Et à un moment donné, je me rappelle plus quand, mais c'est comme j'ai redécouvert les évangiles en me disant, mais comment t'as pu passer à côté, en fait? Et c'est tellement, c'est jamais lassant, en fait, je trouve, de lire les évangiles et de se dire, c'est un court temps dans la vie de Jésus, mais c'est sa vie sur terre. Et la manière dont il s'est comporté dans toutes sortes de circonstances, avec toutes sortes de personnes, en fait, je peux y voir tellement de ressemblances avec ma propre vie. Et finalement, j'ai remarqué qu'il y a des choses que Jésus a faites, que Jésus a dites, que, j'avais oublié, j'avais oublié. Puis tu le relis dans les évangiles, tu te dis, ah ouais, quand même, il a dit ça, il a fait ça. Et en fait, pour moi, c'est les passages les plus dérangeants de la parole. Non, franchement, c'est les trucs les plus dérangeants parce que tu peux pas te dire, ok, peut-être que si ça dans l'église, peut-être que Paul, machin, il s'adressait spécifiquement aux Corinthiens ou je sais pas quoi. Là, c'est comme Jésus l'a dit, Jésus l'a fait. Ok, et ça te confronte en fait, et moi je veux vous encourager, relisez les évangiles, et pas comme des histoires d'enfants, pas comme des petites histoires de quelqu'un qui est venu sur terre, mais comme Jésus-Christ qui est venu sur terre et qui a été pour nous un modèle, et ces évangiles ont été écrits pour nous dire comment il a marché. Et si je veux marcher comme lui, en relisant les évangiles, avec la révélation du Saint-Esprit, en fait ça va, notre vision de Jésus-Christ va s'élargir, notre désir et notre compréhension de lui aussi va grandir, mais je vois pas en fait comment ça peut se passer si ça passe pas par la lecture des évangiles avec bien sûr l'assistance du Saint-Esprit.
3: Tu me rappelles, j'ai commencé à suivre des trucs sur des paraboles de Jésus et je trouvais ça extraordinaire. Vraiment, c'est comme tu lis une parabole et puis il y a un enseignant qui explique les paraboles et là vraiment le contexte de l'époque et tout, et c'est vraiment très très riche. Et je me rappelle la parabole qui, du serviteur là, qui est parti arrêter son ami alors que lui on a remis sa dette. Mmh. Tu vois, il y a eu j'ai tellement été enseignée avec cette parabole, mais de prime abord, quand parfois tu lis juste comme ça, tu passes vite. Mais après, quand tu comprends leur contexte, tu comprends que voilà, mais lui il s'adresse à un roi. Et là, alors que son ami s'adressait à lui qui était même pas un roi qui est comme lui, quoi. Tu comprends des choses par rapport au pardon, par rapport à tout ce que le Seigneur est en train d'enseigner.
2: C'est riche.
3: Tu te dis, waouh! Tu vois, et ça te remet, et ça te remet en question. Mm-hmm. Tu vois, je me rappelle, ben, je dis, ça peut aider quelqu'un qui va lire, justement, les évangiles. Quand j'ai lu cette parabole-là, tu vois que le monsieur, il a dit au roi de lui pardonner et tout, qu'il n'a pas la somme, il va lui rendre. Son ami a dit la même chose. Exactement la même chose. Mais lui, il n'a pas été sensible aux mêmes paroles qu'il a prononcées il y a quelques instants. Tu vois, et ça, c'est des choses qui, sincèrement, ça ouvre une méditation. Mmh. Et dans cette méditation-là, le Seigneur va venir te parler par rapport à toi-même. Exact. Et ça va te transformer. Et ça va te faire ressembler de plus en plus au Seigneur. Tu vois, je me rappelle, j'ai commencé à avoir une méditation pour me dire, mais en fait, lui, il n'a pas parlé de son cœur. Parce que s'il avait parlé de son cœur, le cœur de l'autre, il allait être plus sensible. Mmh. Tu vois, ça n'allait pas juste être une histoire comme ça. Bref, le Seigneur va faire avec toi comme il va faire, mais ça va t'enseigner.
0: Il va faire des conditions par rapport à ta propre vie.
3: Avec ta propre besoins, vie, etc. Exactement. Et c'est comme ça que tu pourras être transformé. Et c'est comme ça aussi que tu vas dire, ah, mais moi, déjà, je vais parler avec mon cœur. Ça, c'est moi, c'était mes conclusions personnelles. la dimension du pardon, parce que la conclusion de cette histoire, moi, ça m'a toujours très interpellée. Ouais. Tu vois, le pardon, tout ça. Et plus tu vas vivre comme ça, mais plus tu vas manifester ce Christ et plus tu seras en train de lui ressembler.
2: Mais je terminais avec le témoignage, Annabelle, de ton mari. Quand, après la conférence EMCI, je suis allée à l'église le dimanche matin. C'était Jérémy qui prêchait. Il prêchait sur l'importance de lire la Bible. Et bien sûr, je lis la Bible, mais je me suis dit, OK, cet été, je vais aller. Et j'ai commencé le lundi matin. J'ai dit, Seigneur, donne-moi, parce que quand même, comme mon fils dit, ça fait 40 ans que je la lis. Donc, j'ai dit, mais des fois, on la lit, mais comme les évangiles que le Seigneur nous donne, j'ai dit, donne-moi une révélation fraîche. J'ouvre la Bible, je tombe sur un texte qui est complètement que j'avais lu, mais que j'avais, tu sais, qui voulait rien dire. Flou comme une révélation, un chapitre de livre, un message. Et je me dis, ça serait bien qu'on parle des évangiles, ça m'a touchée. Et quand ce que tu dis, Aurélie, même si on a l'impression qu'on a déjà lu les évangiles, que le Seigneur nous donne son Saint-Esprit, puis qu'on retrouve des inspirations renouvelées, puis qu'on découvre Jésus, puis qu'on puisse lui ressembler encore plus. Donc, j'avais écrit à Annabelle, j'ai dit, waouh, dis à ton mari, j'ai une révélation. Sur un texte, quand je lui ai dit le passage, il valait absolument rien dire.
4: Ouais, parce que je suis allée voir le texte, j'ai cherché la
2: révélation. J'ai dit, non, j'ai dit, allez voir ça. J'ai dit, c'est une pépite d'or. Mais j'ai tué 350 hommes avec un aiguillon à bœuf, voilà, et il y a toute une révélation. Mais parce que le Saint-Esprit nous renouvelle sur des choses qu'on a. Et je pense qu'avec les évangiles, il peut le faire. Bon.
0: Alors, je crois que vraiment, si vous dites, bah, moi, je veux le vivre, ce renouveau, je veux réapprendre à découvrir Jésus et pas à travers seulement les enseignements des uns et des autres, mais directement moi-même, notamment à travers la lecture des évangiles, eh bien, Dieu va être fidèle et je crois que vous allez être rafraîchis. Et ce que Stéphanie a vécu, c'était pour un chapitre, pour une prédication. Alors, peut-être que vous écrivez par un livre, vous n'avez pas besoin d'une prédication, mais c'est pour votre vie, pour ce que vous êtes en ce moment de traverser dans votre couple, une situation avec un enfant, une situation financière, et je vous assure, la parole de Dieu est tellement riche. Et au-delà de, quelquefois, d'une phrase avec un sujet, un verbe et un complément, il y a tellement de richesse. Il y a une vraie révélation que Dieu veut vous transmettre à travers sa parole. Alors, si on veut ressembler à Jésus, on est obligé. Franchement, je connais pas d'autres raccourcis et je veux pas vendre autre chose, mais on est obligé de repasser par la parole et de s'arrêter dans la parole, de prendre du temps dans la parole, d'observer Jésus, comment il était, de le lire, de le relire. Prenez un temps, fermez les yeux, imaginez-le, faites-vous un film. Et on a le droit de faire ce genre de choses. La parole est vivante et le Saint-Esprit va venir vous parler. Alors, merci à vous les filles. On va, nous toutes, continuer de vouloir ressembler encore à Jésus dans le parcours, dans le processus dans lequel nous sommes, dans lequel vous êtes. Et je crois que encore cette année, eh bien, nous allons continuer de grandir et de lui ressembler de plus en plus. Et on se retrouve mercredi. Bye bye.

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0: L'eau de vie de ce jour tire sa source dans deux passages bibliques et nous dit donc « Voilà ce que tu as fait et je me suis tue. » Psaume 50, verset 21. « Celui qui ferme ses lèvres est un homme intelligent. » Proverbe 17, verset 28. Le silence. Le silence. Le silence vaut mieux que le bruit des paroles. La parole est une étincelle de flamme. Une fois lancée, elle embrase tout sur son passage. Lorsque le foyer t'insulte et que tu lui réponds, tu le détruis. Proverbe africain. Eh oui, parler envenime parfois les choses. Il vaut mieux le silence. Alors, je peux compter sur toi en ce jour pour t'exercer au silence? D'accord. Je reconnais que ce n'est pas facile, mais on va s'essayer. Jour de grâce et de bénédiction.
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1: Bienvenue à notre programme qui ne dure qu'une minute 10, une minute 20, une minute 30. J'ai parlé trop au micro, votre serviteur Moïse Arou. La technique est réalisée par Thérèse. Vous avez déjà discuté avec une femme, avec un monsieur, avec un homme, avec des gens. Et certaines disent, ah mais oui, je vois pas tout à fond comme vous. Je vois pas tout à fait comme vous. Moi je vois les choses comme ça, je vois les choses autrement. Bon, vous avez raison. Mais vous êtes-vous posé la question, comment Dieu, lui, voit les choses? Parce que nous, deux hommes, deux femmes, des hommes qui discutent, on voit pas toujours les choses de la même façon. Eh bien, les événements n'ont pas la même allure, ni le même sens aux yeux de Dieu qu'à mes yeux et qu'aux vôtres. Tenez, je vais prendre un exemple. La mort, par exemple, qui ne peut guère nous apparaître comme étant la catastrophe suprême. Eh bien, Dieu la voit sous un jour différent. Si nous pouvions un instant regarder, par le regard de Dieu, nos idées seraient retournées comme un gant. Là où nous croyons au néant, Dieu nous ferait voir que ce n'est pas le néant, c'est la vie, et la vie abondante. Apercevant vers le soir des lueurs rouges sur une maison voisine, une dame s'est précipitée sur le téléphone pour appeler les pompiers. Elle avait pris pour un incendie ce qui n'était que le reflet du soleil d'automne rougeoyant. Ça s'est passé sur le plateau d'une bourse. Pim poum, tout le monde est arrivé. Mais c'était le soleil qui brillait et la pauvre mamie avait certainement des problèmes avec ses lunettes. Nous nous précipitons souvent pour appeler Dieu au secours et nous sommes concernés que rien ne bouge. Mais c'est le calme des pompiers qui savent bien que tout ce qui flamboie n'est pas forcément incendie, heureusement, et qu'il arrive qu'on crie « Au feu les pompiers !» quand mieux renseigné. On pourrait dire plutôt le soleil qui brille comme ça, oh, non pas au feu, oh que c'est beau la nature. À demain. Bon.

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1: Bienvenue à notre programme qui ne dure qu'une minute 10, une minute 20, une minute 30. J'ai parlé trop au micro, votre serviteur Moïse Arou. La technique est réalisée par Thérèse. Vous avez déjà discuté avec une femme, avec un monsieur, avec un homme, avec des gens. Et certaines disent, ah mais oui, je vois pas tout à fond comme vous. Je vois pas tout à fait comme vous. Moi, je vois les choses comme ça, je vois les choses autrement. Bon, vous avez raison. Mais vous allez vous poser la question, comment Dieu, lui, voit les choses? Parce que nous, deux hommes, deux femmes, des hommes qui discutent, on voit pas toujours les choses de la même façon. Eh bien, les événements n'ont pas la même allure, ni le même sens aux yeux de Dieu. Qu'à mes yeux et qu'aux vôtres. Tenez, je vais prendre un exemple. La mort, par exemple, qui ne peut guère nous apparaître comme étant la catastrophe suprême. Eh bien, Dieu la voit sous un jour différent. Si nous pouvions un instant regarder, par le regard de Dieu, nos idées seraient retournées comme un gant. Là où nous croyons au néant, Dieu nous ferait voir que c'est pas le néant, c'est la vie, et la vie abondante. Apercevant vers le soir des lueurs rouges sur une maison voisine, une dame s'est précipitée sur le téléphone pour appeler les pompiers. Elle avait pris pour un incendie ce qui n'était que le reflet du soleil d'automne rougeoyant. Ça s'est passé sur le plateau d'une bourse. Pim poum, tout le monde est arrivé. Mais c'était le soleil qui brillait et la pauvre mamie avait certainement des problèmes avec ses lunettes. Nous nous précipitons souvent pour appeler Dieu au secours et nous sommes concernés que rien ne bouge. Mais c'est le calme des pompiers qui savent bien que tout ce qui flamboie n'est pas forcément incendie. Heureusement. Et qu'il arrive qu'on crie « Au feu les pompiers !» Et qu'il arrive qu'on crie « Au feu les pompiers !» Quand, mieux renseigné, on pourrait dire plutôt le soleil qui brille comme ça, oh, non pas au feu, oh que c'est beau la nature. À demain. Oh.

0: Vendredi 18 septembre. Le Seigneur m'a dit, ma grâce te suffit, car ma puissance s'accomplit dans la faiblesse. Deuxième épître aux Corinthiens, chapitre 12, verset 9. Il n'y a pas de considération de personne devant Dieu. Épître aux Romains, chapitre 2, verset 11.
1: Dieu vous aime tel que vous êtes. Chaque personne est unique. Pourtant, un désir de sécurité nous pousse souvent à nous fondre dans un groupe, à en adopter les modes de pensée, les comportements typiques, les apparences. Ceux dont les capacités ou les aptitudes diffèrent de la majorité du groupe, ceux qui ont des caractéristiques physiques inhabituelles, ceux dont les réactions psychologiques ne correspondent pas aux normes, se sentent souvent exclus parce que différents. Il est dur de se sentir seul. Mais dans les évangiles, Jésus montre le même amour désintéressé pour tous ceux qu'il rencontre, sans préjugés, qu'ils soient riches ou pauvres, en bonne santé ou avec un handicap. Amis chrétiens, nos faiblesses et nos déficiences disparaîtront pour l'éternité dans la présence de Jésus. Mais sur la terre, il nous faut apprendre à vivre avec, en comptant sur le secours de notre Dieu qui nous aime tel que nous sommes et qui nous connaît parfaitement. Une chose est certaine, devant Dieu, nous sommes tous égaux, tous pécheurs. Pas de distinction, de catégorie, de discrimination. Tous les croyants ont la même place dans son cœur. La parabole du fils prodigue, dans l'évangile de Luc, chapitre 15, versets 11 à 32, nous montre l'amour du père qui court au-devant de son fils indigne, se jette à son cou, l'introduit chez lui avec tous les honneurs. Peut-être avons-nous un lourd passé, mais il nous a purifiés de tous nos péchés, il nous a tout pardonné. Dans le ciel, la fête sera complète dans une joie parfaite. Soyons-en sûrs, l'amour de Dieu ne dépend pas de nous. Dieu nous aime tel que nous sommes.
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0: L'Éternel te gardera de tout mal. Il gardera ton âme. L'Éternel gardera ton départ et ton arrivée, dès maintenant et à jamais. 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
1: Psaume 87. Des fils de Corée. Psaume. Cantique. Elle est fondée sur les montagnes saintes. L'Éternel aime les portes de Sion plus que toutes les demeures de Jacob. Des choses glorieuses ont été dites sur toi, ville de Dieu. Pause. Je proclame l'Égypte et Babylone parmi ceux qui me connaissent. Voici, le pays des Philistins, Tyr, avec l'Éthiopie, c'est dans Sion qu'ils sont nés. Et de Sion il est dit, tous y sont nés, et c'est le Très-Haut qui l'a fermi. L'Éternel compte en inscrivant les peuples. C'est là qu'ils sont nés. Pause. Et ceux qui chantent et ceux qui dansent s'écrient : toutes mes sources sont en toi.

0: Voici sa parole pour aujourd'hui.
1: Vendredi 18 septembre. L'armure divine. Deuxièmement, la justice. Revêtez la cuirasse de la justice. Éphésiens chapitre 6, verset 14. La cuirasse de la justice est là pour protéger votre cœur. Être juste ne veut pas dire obéir à une longue liste de règles strictes. Dès que vous avez fait confiance à Christ, vous devenez juste aux yeux de Dieu. À partir de ce moment, il vous voit en Jésus-Christ. En fait, s'il vous voyait d'une autre manière, vous seriez perdu. Écoutez, par l'obéissance d'un seul, beaucoup seront rendus justes. Romains 5, verset 19. Le mot « rendu » signifie qu'un état permanent de justice vous a été accordé. Cela ne veut pas dire que vous pouvez affirmer « Je jeûne depuis 15 jours, donc je suis juste, et cette promesse divine m'appartient. » Ou encore « Mes parents étaient chrétiens, aussi dois-je recevoir de grandes bénédictions ?» Non, le sang de Jésus seul peut vous transformer de l'intérieur et vous revêtir de l'identité du Christ. Votre défense contre l'ennemi n'est pas la justice que vous avez pu créer autour de vous, mais la justice que Jésus-Christ vous accorde. Comparez ces deux écritures. Premièrement, afin d'être trouvé en lui, non avec ma justice, mais la justice qui vient de Dieu par la foi. Philippiens 3.

0: prononcer des paroles de justice et de vous tenir sans faillir et sans reproche face à l'ennemi. Et quand vous vivrez ainsi, il ne pourra que s'enfuir.
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1: Que Dieu soit honoré. L'homme au regard hautain devra baisser les yeux. L'orgueilleux devra s'incliner. Car en ce jour-là, l'Éternel sera seul honoré. Ésaïe 2, verset 11. Aucun d'entre nous ne peut se vanter d'avoir atteint le but. Mais Dieu merci, nous avons déjà parcouru un bout de chemin. Ne regardez pas à votre situation présente, mais considérez plutôt la personne que vous êtes en train de devenir. Nous sommes continuellement transformés à la ressemblance de Christ. Voir 2 Corinthiens 3, verset 18. Le brisement fait mal, mais son absence est bien pire. Il est dit dans la parole, quand l'orgueilleux remplit le cœur d'un homme, sa ruine est proche. Avant d'être honoré, il faut savoir être humble. Proverbe 18, verset 12. Priez pour être souple, malléable, afin de ressembler davantage à Christ dans tout ce que vous ferez aujourd'hui. Priez pour être brisé, afin que le Seigneur soit honoré dans votre vie.
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0: Bienvenue au Starter du jour pour bien démarrer sa journée aujourd'hui, quand l'impossible devient possible. On le sait, on le chante, on le déclare, notre Dieu est le Dieu de l'impossible. D'ailleurs, à l'église Momentum, on a fait un chant qui s'intitule « Dieu de l'impossible » qui est sur notre premier album. Allez sur Momentum Music et vous allez le trouver parce que je crois vraiment que c'est une déclaration. Il est le Dieu de l'impossible. Il est le Dieu qui est capable de faire basculer les choses alors que pour tout le monde, c'était impossible et ça devient possible. On connaît cette histoire de la naissance de Jésus avant que Jésus naisse. La Bible nous dit qu'un ange a été voir Marie et il va expliquer à Marie, cette jeune fille vierge qui habite à Nazareth, qu'elle va être enceinte. Et sur le moment, elle dit « Mais ce n'est pas possible, je n'ai jamais connu d'homme. » Et l'ange va lui dire « Ce qui est impossible aux hommes est possible à Dieu. » Et là, il va expliquer le plan. Il va dire « L'ombre du Très-Haut va te couvrir et puis tu vas être enceinte et tu vas avoir un enfant, Emmanuel, Dieu parmi nous. » Et il y a cette réalité, ce qui est impossible aux hommes est possible à Dieu. C'est ce que Marie dit. Mais pour ça, ça demande ceci, ça demande cela, ça demande de connaître un homme, etc. Et des moments quand Dieu nous demande quelque chose, on est là, mais ce n'est pas possible. Je n'ai pas le budget, je n'ai pas les compétences, je n'ai pas les diplômes, je ne suis pas né dans le bon pays, je n'ai pas eu les bons parents, je n'ai pas le bon époux, la bonne épouse, etc., etc. Et on peut se poser mille et une questions et on a notre liste des 15 arguments de pourquoi on ne peut pas, pourquoi c'est impossible. Et Dieu te dit aujourd'hui, ce qui est impossible aux hommes est possible à Dieu. Y a-t-il quelque chose d'étonnant de la part de l'Éternel? Vous connaissez ce passage d'Abraham et Sarah. Dieu va venir voir Abraham qui à ce moment-là a 100 ans, son épouse a 90 ans et c'est impossible d'avoir un enfant et Dieu va leur faire cette promesse qu'ils allaient avoir un enfant. Et là, les deux vont rire, Sarah va rire, Abraham va rire et Dieu va les regarder en disant « Mais y a-t-il quelque chose d'étonnant de la part de l'Éternel ?» Dieu dit et la chose arrive, il ordonne et la chose existe. Y a-t-il quelque chose d'étonnant de la part de l'Éternel? Et finalement, ils vont avoir un enfant et ils vont l'appeler Isaac, qui signifie « il rit, il rigole, il rit » parce qu'il y a cette réalité, Dieu accomplit toujours sa parole. Et je crois qu'à chaque fois qu'Abraham et Sarah regardaient leur fils, qui s'appelait Isaac, il rit, ça leur rappelait, c'était comme un témoignage au milieu de leur vie, rien n'est impossible à l'Éternel. Oui, rien n'est impossible à Dieu, ce qu'il dit, il finira toujours par l'accomplir. Alors faites confiance à Dieu, car rien n'est impossible à Dieu. Il est le Dieu de l'impossible. Que Dieu vous bénisse, mes amis. Info importante, si vous êtes dans la région parisienne, nous allons démarrer une fois par mois des réunions de l'église Momentum, où j'aurai la joie d'être là. C'est le 17 mars, le dimanche. 17 mars, ça va se passer à l'hôtel, le Novotel, qui est Porte de Bagnolet à Paris. Novotel, Porte de Bagnolet, dimanche 17 mars à 10h. Nous allons avoir une célébration de l'église Momentum. On va faire ça une fois par mois. Et au mois de décembre, Dieu voulant, nous allons lancer toutes les semaines. Nous serons là, ce sera une église et il y aura des réunions tous les week-ends. Mais pour l'instant, ça sera une fois par mois et ça commence le dimanche 17 mars, Porte de Bagnolet, hôtel du Novotel à 10h. Soyez des nôtres si vous habitez dans la région. Que Dieu vous bénisse, mes amis, et à bientôt. Bye bye.
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365, une année de dévotion de Yannis Gauthier. Briller, briller comme des flambeaux dans le monde. Philippiens chapitre 2 verset 15. L'exhortation de Paul aux Philippiens nous éclaire sur la valeur du témoignage que nous devons apporter. Dans ce contexte, le verbe briller signifie se faire remarquer, se distinguer. Connaissez-vous Usain Bolt ? Ce sprinter jamaïcain hors pair qui a gagné 8 fois les Jeux Olympiques et a été 11 fois champion du monde. Il y a quelques années au JO de Pékin, il a littéralement ébloui le stade et laissé sans voix les milliers de spectateurs en battant un record du monde. Un journaliste a dit « Jamais un homme n'a couru aussi vite ». Tout comme cet athlète, nous devons nous distinguer et briller comme des torches dans notre monde. Que votre lumière luise ainsi devant les hommes, afin qu'ils voient vos bonnes œuvres et qu'ils glorifient votre Père qui est dans les cieux. Matthieu chapitre 5 verset 16. Êtes-vous prêt à répondre à cet appel ? Ou avez-vous fait le choix de rester caché sous un boisseau, paralysé par la peur et par la timidité ? Soyez ces flambeaux au travers desquels Dieu brillera pour se révéler à ceux qui ne le connaissent pas. Chaussez-vous du zèle courageux que donne l'Évangile pour annoncer la bonne nouvelle du salut et de la paix avec Dieu. Soyez toujours prêts à transmettre cette parole. Éphésiens chapitre 6 verset 14. Et rappelez-vous aujourd'hui que Dieu n'aime pas la tiédeur. Une année de dévotion de Yannis Gauthier, paru aux éditions Gospel Action Productions.

8h15 sur Radio Évangile 66. Bonjour à toutes et à tous. Et c'est Sylvie au micro pour vous accompagner ce matin. Avec au programme dans quelques instants à 8h20, nous retrouverons une interview dans le cadre de l'émission Inspirée. Et ce sera aujourd'hui l'invité, le pasteur Evert Van de Poel, qui a été pasteur à Perpignan à l'église baptiste pendant de nombreuses années. Il sera interviewé dans le cadre de sa passion pour le piano. 8h40, Réflexion faite reçoit pour le deuxième volet Jean-Marie Guelette qui nous parlera de la perte d'un ami, la perte dans le décès d'un ami, comment réagir et voilà, il analysera cette situation délicate. À 9h, c'est le rendez-vous avec Sandra Duby. Qui nous apportera une méditation sur le passage de l'évangile dans Jean 15 où Dieu dit « Je suis le cep, vous êtes le sarment ». Entre 9h et 10h, vous aurez l'occasion de découvrir les nouveautés des artistes chrétiens. À 9h30, nous retrouverons la parole inspirée avec le pasteur Ézéchiel. À 10h15, ce sera la minute d'Olivier. À 11h, votre point information locale sur le département des Pyrénées-Orientales. Et à 11h30, votre parcours biblique, chemin de vie, où nous irons dans la lettre de Paul aux Hébreux, au chapitre 12 aujourd'hui.

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1: Je m'appelle Evert van de Pol. Je suis Nîmois, j'ai 69 ans. Je suis pasteur et enseignant universitaire et aussi pianiste et organiste titulaire du Grand Temple de Nîmes. J'ai grandi dans un milieu protestant évangélique et adolescent, je me suis approprié personnellement la foi que mes parents ont transmise.
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2: Bonjour, Evert van de Pol.
1: Bonjour.
2: Aujourd'hui, nous allons parler de la musique que vous appréciez tellement, qui fait votre joie d'ailleurs. Comment êtes-vous venu à la musique, Evert van de Pol?
1: La musique est d'abord venue à moi. Avant que je ne vienne à la musique, je suis né dans un milieu de musique quotidienne. Mon père était chef de chœur, organiste, ma mère chantait dans des chorales, mes oncles, mes tantes, ils chantaient à quatre vents pendant les réunions d'anniversaire. Donc, j'ai baigné dans un milieu musical, donc presque je n'avais pas le choix.
2: Eh bien, ça a été un bon choix quand même, parce que vous avez appris le piano, ensuite l'orgue. C'est un instrument difficile, l'orgue. Pourquoi avez-vous fait ce choix?
1: Bon, j'étais impressionné par l'orgue et mon père, il en ajoutait encore en parlant solennellement du roi des instruments. Et la manière dont il faisait me faisait penser que c'était le summum des instruments. Et c'est vrai, mais j'avais un problème, j'étais très petit, donc je ne pouvais pas jouer du pédalier. Donc mon père m'a dit, bon, avant que tu ne viennes à l'orgue, tu peux apprendre le piano. Ça a débordé, si bien que j'ai fait le conservatoire de piano avant et après, j'ai étudié l'orgue. C'est pourquoi j'ai fait les deux instruments.
2: Et alors, vous en jouez magnifiquement bien. J'en suis témoin, d'ailleurs, et beaucoup d'autres ici à Nîmes. Alors, vous jouez de l'orgue pour les cultes du dimanche, mais aussi pour des concerts, seul ou avec d'autres. Je crois que vous faites partie d'une association d'orgue. Expliquez-nous
1: oui,
2: ça.
1: Il y a 5 ans, j'ai pris l'initiative de créer une association amicale des orgues à Nîmes, permettant d'organiser des concerts et de solliciter des fonds pour la restauration des orgues. Ce sont des choses qu'une association culturelle, qu'est l'Église, n'a pas le droit de faire. Donc il fallait une association culturelle dans un but précis, pour faire entendre la musique d'orgue, pour faire connaître les orgues que nous avons dans nos temples protestants et pour attirer un public plus grand et transmettre aussi cette tradition musicale. Et donc, pour cela, nous avons créé l'Association des orgues dans les temples protestants de Nîmes.
2: Ce qui fait que vous jouez parfois tout seul et parfois avec d'autres aussi et avec d'autres instruments aussi de temps en temps.
1: Oui, notamment, dernièrement, j'ai rencontré un vieil ami des Pays-Bas qui a fait surface ici en France, un guitariste, et donc on a décidé de faire un concert guitare.

0: et orgue en dialogue. C'était très drôle et très unique aussi parce que ce sont deux instruments qu'on entend rarement ensemble. Et ça a fait oui, c'était une réussite, si bien que dans d'autres villes, on nous demande de faire ce concert, ce genre de concert également, parce que c'est une combinaison qui est très agréable et qui permet d'entendre ces deux instruments sous un jour nouveau.
1: Donc vous improvisez aussi des cantiques. D'où vient cette inspiration?
0: Bon, c'est aussi une tradition. Mon père était un grand improvisateur et il m'a appris comment faire, se laisser inspirer pas par la musique ou la mélodie, mais par les paroles. Parce que les paroles nous donnent des pistes et ce sont les paroles qui donnent vie à la mélodie. Donc très souvent, je prends les paroles de telle ou telle strophe qui m'inspire tel ou tel motif, telle ou telle mélodie, tel ou tel accompagnement. Et c'est comme ça que je me laisse aller. C'est une sorte de faire passer un message à travers de la musique. Donc on est quelque part en chair. Quand on est sur la console de l'orgue, on est en chair aussi. On transmet un message, le message que porte le cantique.
1: Alors, je sens qu'il y a toujours beaucoup de joie quand vous parlez de la musique. Ça transparaît à travers votre voix maintenant. Et puisque nous avons parlé d'inspiration et que vous êtes chrétien et pasteur, il y a bien un verset ou un texte de la Bible qui vous inspire particulièrement?
0: Oui, j'ai fait un choix, bien évidemment. Il y a beaucoup de passages, mais il y a un passage en particulier qui se trouve dans l'épître de l'apôtre Paul aux Colossiens, chapitre 3, le verset 16 et 17.
1: Alors nous le lirons tout à l'heure, ce verset, mais en attendant, nous allons écouter un morceau d'orgue de votre CD. Quel morceau avez-vous choisi?
0: J'ai choisi l'un des multiples préludes de chorale de Jean-Sébastien Bach, celui sur le célèbre chorale luthérien Indir ist Freude. En français, tu es source de joie. Ce cantique est très connu dans les églises protestantes en France, où dont les paroles commencent par Nos cœurs te chantent.
1: Eh bien, nous allons l'écouter tout de suite.

0: que la parole du Christ habite en vous avec toute sa richesse. Instruisez-vous et avertissez-vous en toute sagesse par des cantiques, par des hymnes, par des chants spirituels. Et dans la grâce, chantez à Dieu de tout votre cœur. Et quoi que vous fassiez en parole ou en œuvre, ou en musique, j'ajouterai, faites tout au nom du Seigneur Jésus, en rendant grâce par lui à Dieu le Père.
1: Ce texte, ces deux versets, qu'est-ce qu'ils vous inspirent, Evert van der Paul?
0: Ce qui me frappe toujours dans ce passage, c'est que Paul parle d'une conversation. Parlez-vous les uns aux autres. Et les moyens de se parler dans l'Église et dans la communauté de foi, ce sont les cantiques, ce sont les hymnes, ce sont les chants spirituels, ce sont les psaumes. Voilà les paroles que la Bible nous donne et nous communiquons les uns aux autres par la musique. Et la musique est un vecteur particulier parce que la musique permet d'être à l'unisson, de chanter ensemble et de dire quelque chose ensemble. Il n'y a rien de plus impressionnant et de plus édifiant que de dire la foi ensemble par la musique. Et donc, c'est ça ce que Paul dit, c'est une sorte d'opéra. On chante tout ce qu'on a à dire. Et dans les églises anciennes, la liturgie était chantée, parce que c'est une manière d'élever sa voix et de faire appel à un autre registre dans notre âme que seulement la parole parlée.
1: Très bien, alors nous aurons beaucoup de plaisir à écouter votre CD. Je rappelle qu'il met en valeur la riche variété des sonorités de l'orgue symphonique du Grand Temple en jouant des œuvres de trois compositeurs favoris, Jean-Sébastien Bach, Georges Frédéric Handel, Louis Vierne. Ce CD coûte 15 euros. Il est en vente à la Maison du Protestantisme à Nîmes, dans les librairies Siloé, Biblica et Certitude à Nîmes, ou bien on peut le commander en allant sur votre site www.evertvandepol.com. C'était une grande joie de parler avec vous de la musique, Evert van der Paul.
0: Et je vous en prie.
1: Merci beaucoup et à une autre fois, à un concert sans doute.
0: Et vous êtes la bienvenue.
1: Merci.
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Le psaume 139 chanté par Hélène Goosebail, très beau psaume qui nous aide bien sûr à nous abandonner à cette douce présence de Dieu. Il est 8h37, je vous rappelle qu'à 8h40 nous retrouverons Réflexion faite. Aujourd'hui on vous parlera du deuil dans l'amitié et pour illustrer ce thème je vous propose d'écouter Pierre Lachat qui nous chante « Un ami ».

0: On a beaucoup parlé de cette arithmétique étrange de l'amour, 1 plus 1 égale 1. D'ailleurs, le terme de couple en dit long sur cette curieuse réalité, mais réflexion faite, le vocabulaire a sa sagesse qu'il ne faudrait pas trop vite bousculer, parce que si en amour 1 plus 1 égale 1, en amitié 1 plus 1, ça fait effectivement 2. Jean-Marie Guelette a aménagé sa thèse de doctorat en un petit livre qui s'intitule « L'amitié, une épiphanie ». L'amitié, cette relation de confiance entre deux personnes, mais une relation qui, comme en amour, peut aussi faire beaucoup souffrir, par exemple quand l'un des deux amis meurt.
1: J'ai été frappé dans mes recherches et puis dans l'écoute d'un certain nombre de gens de voir que bien souvent la perte d'un ami par la mort est une expérience extrêmement douloureuse et qui aujourd'hui est d'autant plus douloureuse qu'elle n'est absolument pas reconnue socialement. Il n'y a pas de rite, on ne va pas avoir l'idée d'aller dire un mot gentil à quelqu'un qui a perdu un ami, alors que quelqu'un qui a perdu un parent ou un enfant, on va manifester de la sympathie. Mais là, quelquefois, on ne sait même pas qu'ils étaient amis, donc c'est une douleur très secrète et qui touche très profondément, puisque justement l'ami est souvent vécu comme un point d'appui, et donc une part importante de soi. Et donc lorsque l'ami disparaît, celui qui reste se sent terriblement seul. En même temps, il y a cette expérience très déroutante, mais que beaucoup de gens vivent et dont ils témoignent, c'est le fait qu'un ami défunt reste un ami, reste un point d'appui. C'est-à-dire que bien souvent, des gens qui ont vécu une amitié forte continuent à s'appuyer sur leur ami défunt. Et c'est pas uniquement dans la foi, dans l'idée qu'il est vivant en Dieu et qu'on peut s'appuyer sur lui. Je pense que c'est aussi lié au fait que l'amitié se vit généralement dans l'absence, c'est-à-dire que nous passons plus de temps loin de nos amis qu'avec eux. Et donc on est très habitué dans la vie courante à penser à nos amis absents et à nous appuyer sur eux même si on ne leur parle pas. Et donc comme on est habitué à vivre l'amitié dans l'absence, le jour où l'ami meurt, ceci peut se poursuivre, je pense, chez un certain nombre de gens. Ils continuent à faire référence à cet ami, même si l'ami n'est plus là.
0: Jean-Marie, vous avez intitulé votre livre « L'amitié, une épiphanie ». Mais alors pourquoi ce terme « épiphanie » ?
1: C'est une manifestation de l'amour de Dieu. Ce n'est pas l'expérience sèche, si on peut dire, seule de l'amitié qui nous parle immédiatement de Dieu. Sinon, tous ceux qui ont des amis seraient croyants, ça se saurait. C'est pas comme ça que ça marche. Mais en revanche, lorsque se réalise en nous la conjonction entre une expérience d'amitié et la découverte de ce Dieu qui veut vivre l'amitié avec nous, la découverte dans l'évangile de ce Dieu qui s'est fait homme pour être notre ami, alors à ce moment-là, la révélation biblique prend une toute autre saveur. Il y a une articulation très forte entre la relation du croyant avec un ou des amis et le regard qu'il peut porter sur le Christ comme ami.
0: Eh bien, voilà comment l'amitié peut participer à l'expérience spirituelle. Comme quoi, la relation amoureuse n'est pas uniquement ce que l'être humain peut vivre de plus extraordinaire dans la vie.

Un très beau chant d'espérance avec l'école Pierre qui nous a chanté Éternité. Nous continuons en musique et c'est Danny Gocchi à présent qui va nous chanter Tell Your Heart to Beat Again.

0: Tell your heart to beat again, dis à ton cœur de battre à nouveau, un chant de Danny Gokey qui dit que, eh bien, parfois, nous avons le cœur brisé et nous sommes dans la souffrance. Eh bien, il faut juste fermer les yeux, laisser la lumière de la grâce et l'amour de Dieu pénétrer en nous et permettre à son cœur de battre à nouveau et de retrouver la joie. Il est 8h55, on continue en musique avec Gloria Relic qui nous chante « Mon cœur ».
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Restez avec nous, vous tous qui êtes à l'écoute de Radio Évangile 66. Dans quelques instants, nous retrouvons Sandra Duby qui va nous apporter une méditation sur le passage de l'Évangile de Jean, chapitre 15, où il est dit « Je suis le cep, vous êtes les sarments, restez attachés au cep ».

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2: Salut les amis, j'espère que vous allez bien. Aujourd'hui, j'aimerais vous parler de ce fameux passage en Jean 15 où Jésus dit « Je suis le cep, vous êtes les sarments ». C'est un passage, moi, qui me touche particulièrement parce qu'en fait, il explique bien que si on n'est pas attaché à cet arbre de la vie qui est Jésus, vous vous rappelez, dans le jardin d'Éden, il y a deux arbres, l'arbre de la connaissance du bien et du mal, puis il y a cet arbre de la vie, et puis Dieu nous encourage à être attachés à l'arbre de la vie et pas à celui de la connaissance du bien et du mal. Mais l'ennemi va toujours nous amener à la connaissance, parce que l'arbre de la vie, ça nous demande une totale dépendance à Dieu, alors que l'arbre de la connaissance, il nous suffit d'un peu de connaissance et puis on n'a plus besoin de Dieu. Donc c'est un petit peu particulier. Moi j'aime bien parce que Jésus il décrit en fait ce que ça veut dire aimer Dieu. Qu'est-ce que ça veut dire aimer Dieu? Quand on dit j'aime Dieu, oui j'aime Dieu. Bon déjà, il y en a qui déclarent, qui disent je suis catholique non pratiquant. Ou je crois en Dieu mais je vais pas à l'église. Mais ça en fait c'est incompatible. Tu peux pas être catholique ou chrétien et pas pratiquer. Parce que sinon ça veut dire que vu que nos croyances induisent toujours nos comportements, s'il manque le comportement, forcément il manque la croyance. Donc tu peux pas dire je crois en Dieu et pas te comporter comme si tu croyais vraiment en Dieu. C'est-à-dire sans que tu t'engages, sans que tu donnes ta vie à Jésus, sans que tu cherches la sainteté, la proximité avec Dieu et tout ça. Il y a un passage quand même dans la Bible qui dit les démons aussi croient que Dieu existe. Mais ça veut pas, c'est pas parce que tu dis oui, je crois que Dieu existe, que tu te soumets à la seigneurie de Jésus en fait, que tu lui donnes entièrement ta vie, que c'est celui qui va conduire la voiture de ta vie. Parce que c'est ça en fait, croire en Dieu, c'est peut-être à différencier de aimer Dieu. Parce que aimer Dieu dans ce passage, ça veut dire quoi? Si vous gardez mes commandements, vous demeurerez dans mon amour, de même que j'ai gardé les commandements de mon Père et que je demeure dans son amour. Il dit, si vous portez beaucoup de fruits, c'est ainsi que mon Père sera glorifié et que vous serez mes disciples. L'objectif d'une vie, c'est de porter du fruit pour Dieu. Celui qui demeure en moi et en qui je demeure porte beaucoup de fruits, car sans moi, vous ne pouvez rien faire. Je suis le cep, vous êtes les sarments. C'est intéressant parce que dans ce passage, il met toujours en relation l'amour et l'obéissance. Aimer Dieu, c'est obéir à ses commandements. Si j'aime Dieu et j'obéis à ses commandements, je vais porter beaucoup de fruits parce qu'en fait, je suis attaché à lui. Et connaître Dieu, si on regarde le mot connaître Dieu, c'est le même mot qui est utilisé quand on dit dans la Genèse que Adam connut Ève. Donc c'est une relation intime, très intime. Donc pour les êtres humains, c'est la relation d'intimité sexuelle. Mais pour Dieu et nous, c'est une relation intime de cœur à cœur. Ça veut dire profonde, ça veut dire qu'on se connaît l'un l'autre. Dans l'évangile de Matthieu, Matthieu 25, c'est l'histoire de ces 5 vierges folles et ces 5 vierges sages. Et puis ces 10 vierges, elles attendent les 10 l'époux. Et il y en a juste 5 qui ont préparé de l'huile et qui la gardent précieusement en attendant l'époux et les autres qui l'ont gaspillée. Et puis l'huile, ça symbolise aussi cette intimité qu'on travaille, qu'on renouvelle, où on n'est pas là en train d'attendre passivement, mais on attend activement dans l'expectative, dans la relation intime avec Dieu. Donc c'est ça qui donne cette huile, c'est ça qui nourrit l'amour, c'est ça qui fait qu'on demeure en Dieu, et c'est que dans cette situation en fait qu'on peut porter du fruit. Et l'objectif d'une vie, c'est de porter du fruit pour le Père. Donc, si je suis déconnectée de mon intimité, de ma relation avec Dieu, si je dis oui, je le connais, mais qu'on n'est pas nous connus de lui, c'est une chose de connaître Dieu, c'est une autre chose d'être connu par lui. Je suis connu de lui si je passe du temps avec lui, si je lui parle, s'il me répond, si... Et puis ça, si on entretient cette relation, c'est important de juste réaliser que si je suis pas connectée à l'arbre de la vie, si je suis pas connectée au cep, je suis incapable de porter du fruit. C'est-à-dire, c'est comme une connexion à la source. Si je suis pas connecté en Wi-Fi, si j'ai pas de Wi-Fi, ça c'est la désespérance des ados. Il y n'y a pas de wifi. La catastrophe. Mais moi, si je ne suis pas connectée au CEP en tant que sarment, je suis incapable de porter du fruit. Sans Jésus, je ne peux rien faire. Et aimer Dieu, c'est lui obéir. Ça, c'est une sacrée révélation. Ne dis pas trop vite, j'aime Dieu, oui, je sers Dieu, je vais à l'église. Non, en fait, la preuve, parce que l'amour, c'est des actes. Et c'est toujours des preuves d'amour. Les gens, ils ont besoin de preuves d'amour. Tu dis que tu m'aimes, prouve-le. Prouve-le-moi que tu m'aimes. Un mari ou une femme pourrait dire la même chose. Sinon, c'est juste du blabla, c'est des beaux parleurs, c'est faux. Donc, la vérité, elle se trouve dans l'action, entre les œuvres et la grâce, en fait. L'un découle de l'autre. Si tu aimes Dieu, tu vas lui obéir. Et puis, ta vie va le montrer, le prouver. Et des fois, il vaut mieux agir plutôt que parler. Parce que tu sais que autour de toi, les gens qui ne croient pas en Jésus, ils t'observent. Et s'ils voient Dieu à travers toi, ils vont croire en Dieu. Et si tu parles de Dieu et ils ne voient pas Dieu à travers toi, ça va encore plus les détourner de Dieu. Donc, notre responsabilité, elle est grande, en fait. Notre responsabilité, elle est grande parce qu'on est responsable de manifester qui est Dieu autour de nous. Pour que ceux qui le cherchent, ils observent les chrétiens et se disent « Est-ce que je vais voir Dieu dans ces personnes-là » C'est ça qu'ils cherchent. Donc, on se doit d'être ces fameux ambassadeurs de Christ, ces ambassadeurs de réconciliation pour réconcilier le monde avec Dieu, pour les aider aussi à se réconcilier les uns avec les autres et pour que les gens ils puissent voir Dieu à travers nous. Mais pas juste à travers nous en tant qu'individus, mais à travers nous en tant qu'Église. Parce que comme l'amour se manifeste dans une relation, c'est comme des enfants. Ils ont besoin, les enfants, de voir l'amour entre le père et la mère pour être rassurés. Il ne suffit pas de voir le père et la mère ensemble. Il faut qu'ils puissent sentir l'amour qu'il y a au milieu d'eux. Et le monde, en parallèle, ils ont besoin de voir dans l'Église qu'il y a de l'amour au milieu de nous, que c'est pas comme dans le monde où on se trahit, où on est jaloux, où on se critique les uns sur les autres. Ils ont besoin de voir qu'il y a une différence dans l'Église. Dans l'Église, on se célèbre l'un l'autre, on s'accueille l'un l'autre, on s'encourage l'un l'autre, on partage nos ressources les uns avec les autres. Et là, le monde saura que Dieu existe, parce qu'ils vont le voir à travers le corps de Christ, pas juste à travers un individu. Ça suffit pas un individu. C'est comme les gens, ils ont tellement besoin de voir, de retrouver l'espérance, de voir des couples qui fonctionnent bien, de voir des familles en santé. Le monde aspire à voir la preuve que Dieu existe. Et c'est à travers ta vie, à travers ta famille, ton couple, tes relations, tes amis, c'est là qu'ils pourront avoir la preuve que Dieu existe. Aimer Dieu, c'est juste le dire, ben non, c'est le faire, c'est le manifester. Et puis, aimer Dieu, c'est obéir à ses commandements. Et c'est clairement dit dans tout l'évangile de Jean au chapitre 15. Donc voilà, je t'encourage à relire ce chapitre et puis à te nourrir de la parole le plus souvent possible. Parce que c'est une vraie nourriture. 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Petit peu de couple. Donc voilà, n'hésite pas à t'abonner, comme ça tu manqueras aucune vidéo qui sort. Et puis je te bénis aujourd'hui, toi, ton couple, ta famille et tout ce que tu vas toucher aujourd'hui, tes amis, si t'es célibataire, je veux aussi célébrer ton célibat.

Elle s'appelle Nana Loukezo, elle est congolaise et c'était une nouveauté sur la radio de la vie. Elle vous a chanté Je ne veux que lui. Nana Loukezo qui a vécu un miracle dans sa foi car elle était tétraplégique et elle a vécu cette guérison miraculeuse qui lui a permis d'écrire un livre qui s'appelle Le jour où tout devint noir. Elle a également écrit des livres pour encourager les artistes chantres et elle est présidente de la plateforme Toutes les femmes avec moi et elle fait également des formations en ligne pour les chantres qui s'appellent les veilleurs du chant. Elle fait également des podcasts sur YouTube. Vous pouvez la retrouver avec ses podcasts Yada, dis-moi. Voilà, vous savez tout sur Nana Loukezo et on continue dans une autre ambiance. Cette fois, c'est Pauline Béthuel que vous connaissez fort bien. Elle faisait partie du groupe Be Witness. Et elle a sorti donc un album solo, Pauline, qui s'appelle Résilience. Et je vous propose d'écouter un des titres de cet album, Face au désert, Pauline Béthuel.

Deuxième album pour Pauline Béthuel qui nous a chanté Face au désert, tiré donc de ce deuxième album qui s'appelle Résilience, un album de 8 titres que je vous conseille d'écouter, vraiment un très bel album qui nous permet de passer de nos déserts à la foi par la résilience. Nous continuons à présent et c'est Jean-Marc Reynaud qui nous interprète ce beau cantique « Jamais tout seul ».

Il nous fait danser Jean-Marc Reynaud ce matin. Et j'espère que vous dansez, vous tous qui êtes à l'écoute de Radio Évangile 66. Nous sommes dans la nouveauté le vendredi matin entre 9h et 10h. Et je vous propose d'écouter une artiste qui s'appelle Béni Béni et qui va nous chanter « Tu dissipes un chant » pour tous ceux qui ont l'âme triste. Un chant qui va vous redonner de l'espoir, de l'espérance, car ce chant dit que Dieu veut dissiper nos ténèbres, que Dieu veut éloigner de nous tout ce qui est oppresseur et oppression, et que quand la lutte vient, nous avons juste à nous rappeler qu'il n'est pas loin, qu'il est là et qu'il veille sur nous. Béni sur la radio de la vie.

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1: Oui, bonjour à tous et à toutes. Et encore, quel privilège, quelle joie de pouvoir être ici dans le studio des Femmes Évangiles pour partager bien la parole de Dieu. C'est cette parole qui nous encourage, c'est cette parole qui nous donne la vie, c'est cette parole qui nous maintient. Et je voudrais t'inviter à toi peut-être qui t'es écarté de la parole de Dieu, ou toi encore qui n'es pas rentré dans la parole de Dieu, qu'aujourd'hui, à travers ce message, que tu prennes cette opportunité de pouvoir rentrer dans ta bénédiction. C'est le titre de cette pensée, « Rentre dans ta bénédiction ». Et je voudrais commencer à lire trois versets qui se trouvent dans le premier épître de Pierre, chapitre 1, versets 18 à 20. La Bible dit ainsi, « Sachant que ce n'est pas par des choses périssables, par de l'argent ou de l'or que vous avez été rachetés de la vaine manière de vivre que vous avez hérité de vos pères, mais par le sang précieux de Christ, comme d'un agneau sans défaut et sans tache, prédestiné avant la fondation du monde et manifesté à la fin des temps à cause de vous. » Manifesté à la fin des temps à cause de vous. C'est à cause de toi que Jésus est venu sur cette terre. C'est à cause de toi que Jésus a subi le mépris, qu'il a subi le rejet, qu'il a subi la crucifixion. Oui, c'est à cause de toi, c'est à cause de moi. C'est à cause de son amour. Parce qu'on avait tellement de valeur à ses yeux qu'il n'a pas pu rester inactif dans le ciel. Qu'il n'a pas pu rester avec l'adoration des anges, des archanges, des séraphins, des chérubins. Non, il n'a pas pu rester dans ce contexte-là parce qu'il y avait quelque chose qui le pressait de venir, c'était toi et moi. Et aujourd'hui, je voudrais te rappeler par le Saint-Esprit, rentre dans ta bénédiction. Des fois, je sais qu'on a cette réflexion de dire, mais si moi je vis tellement de choses, où est Dieu? Si moi j'ai tellement de problèmes, où est Dieu? Mais je voudrais te dire que Dieu, en réalité, des fois, ne se trouve pas si loin que ça. Il se trouve seulement à la distance d'une prière. Mais il voudrait tellement t'aider. Il voudrait tellement, te sortir de ta situation. Mais la bénédiction, la protection, la provision, la guérison, tout se trouve en Jésus-Christ. Et pour cela, on ne peut pas avoir d'aide, on ne peut pas avoir de provision et on ne peut pas avoir de bénédiction en vivant en dehors de Jésus-Christ. C'est pour cela que aujourd'hui le Saint-Esprit te dit « rentre dans ta bénédiction ». Et j'ai une bonne nouvelle, c'est que le Seigneur va tout faire pour que tu rentres dans sa bénédiction. Aujourd'hui encore, toi qui écoutes ce message, c'est une occasion pour toi que le Seigneur te donne. Mais Dieu va créer des situations dans la vie pour te donner l'opportunité de rentrer dans sa bénédiction. Et que tu viennes de toi-même ou parfois que tu ne viennes pas même de toi-même. Dieu t'aime tellement qu'il va créer des situations pour venir à ta rencontre. Et on va voir que c'était l'histoire d'une femme. On va voir le premier cas, quelqu'un qui vient par elle-même à Jésus. C'est une personne qui vient par elle-même à Jésus. Son histoire se trouve dans l'évangile de Luc, chapitre 7 et verset 36. Un pharisien pria Jésus de manger avec lui. Déjà, un pharisien, c'était l'homme religieux de l'époque. Et la Bible dit qu'il pria Jésus de manger avec lui. C'est-à-dire qu'il le pria de manger avec lui. C'est comme s'il avait insisté un peu pour qu'il mange avec lui. Parce que Jésus ne se laissait pas acheter ou impressionner par un titre ou par une position sociale. Et la Bible dit que Jésus entra dans la maison du pharisien et se mit à table. Et voici une femme pécheresse qui se trouvait dans la ville. Regardez déjà comment quand on n'est pas du côté de Dieu, comment Satan nous détruit et comment même il nous enlève notre identité, qu'on ne l'appelle même pas de son nom cette femme, on dit une femme pécheresse. Et combien le péché peut arriver à nous ôter notre identité. Et la Bible continue ainsi, « Ayant su qu'il était à table dans la maison du pharisien, apporta un vase d'albâtre plein de parfum. » Ce vase d'albâtre était d'une valeur considérable à cette époque-là. Ce n'était pas un petit parfum, un petit flacon, c'était, Ça représentait bien une année de salaire de cette époque. Et elle va l'amener comme offrande à Jésus. Et la Bible dit qu'elle se tint derrière. Déjà, eh bien, ça symbolise une bonne position. Ça symbolise une position d'humilité. Elle se tint derrière, la Bible dit, au pied de Jésus. Elle pleurait. On voit ici déjà un esprit de repentance qui reconnaît son état, qui reconnaît qu'elle a besoin de Jésus. Et ça, c'est très important, de reconnaître qu'on a besoin de lui. Si tu crois que peut-être tu n'as pas besoin de Jésus, alors Dieu va respecter notre choix. Bien sûr, ça n'empêchera pas Dieu de t'aimer. Mais Dieu va respecter ton choix. Mais quand tu prends conscience que tu as besoin de lui, quand tu as conscience que tu es un pécheur, une pécheresse, et que tu viens devant lui, alors ça permet à Dieu d'enclencher eh bien, le processus de la bénédiction. La Bible dit qu'elle pleurait, et bientôt elle les mouilla de ses larmes, puis les essuya avec ses cheveux. Les cheveux aussi, c'est ce qui symbolise bien l'orgueil de la femme. C'est la beauté de la femme aussi, les cheveux. Et c'est comme si elle laisse tout ça aux pieds de Jésus à ce moment. Les embrassa et les oignit de parfum. Le pharisien qui l'avait invité, voyant cela, dit en lui-même, « Si cet homme était prophète, il connaîtrait qui et de quelle espèce est la femme qui le touche. » Imaginez un peu le cœur de cet homme, comment il sort ce vocabulaire à propos de cette femme, de qui et de quelle espèce. C'est comme si ça serait une bête, en fait. Parce que, en réalité, l'esprit religieux est ce qui a le plus de méchants. Vous savez, ce qui a crucifié Jésus, bien, c'est l'esprit religieux. Ce n'étaient pas les gens et les femmes de mauvaise vie qui l'ont crucifié. Ça a été les hommes religieux de l'époque qui ont voulu sa crucifixion. Et la Bible continue ainsi. Il dit, il connaîtrait de qui et de quelle espèce est la femme qui le touche. Il connaîtrait que c'est une pécheresse. Jésus prit la parole et lui dit, Simon, j'ai quelque chose à te dire. Et lui, bien, je pense qu'il pense qu'il va lui faire un compliment parce qu'il l'a invité à manger. Alors il va dire, maître, parle, répond-il. Mais Jésus ne va pas lui faire un compliment. Il va le faire rentrer en réalité dans la réalité de ce qu'il est en train de vivre. Et il va lui donner une petite parabole pour lui donner à comprendre. Un créancier avait deux débiteurs. L'un devait 500 deniers et l'autre 50. Comme il n'avait pas de quoi payer, il leur remit à tous de leurs dettes. Lequel l'aimera le plus ? Simon répondit, celui, je pense, auquel il a le plus remis. Jésus lui dit, tu as bien jugé. Puis, se tournant vers la femme, il dit à Simon, vois-tu cette femme ? Je suis entré dans ta maison et tu ne m'as point donné d'eau pour laver mes pieds. Mais elle les a mouillés de ses larmes, les a essuyés avec ses cheveux. Tu ne m'as point donné de baiser, mais elle, depuis que je suis entré, elle n'a point cessé de m'embrasser les pieds. Tu n'as point versé d'huile sur ma tête, mais elle a versé du parfum sur mes pieds. C'est pourquoi, je te le dis, ses nombreux péchés ont été pardonnés, car elle a beaucoup aimé, mais celui à qui on pardonne peu, aime peu. Et il dit à la femme, tes péchés sont pardonnés. On peut voir ici donc une femme qui rentre dans la bénédiction parce qu'elle est venue d'elle-même à Jésus. Et on peut voir que, qu'importe eh bien, la vie qu'elle menait, qu'importe le nombre de ses péchés, ce n'était pas un problème pour Jésus. Quand on vient avec un cœur brisé, quand on vient avec un cœur humilié, avec un cœur repentant, alors Jésus est celui qui nous fait rentrer dans notre bénédiction. On va faire une pause musicale avec une version de la louange, la bénédiction.

Amen, gloire à Dieu. Gloire à Dieu pour la bénédiction de Dieu. Et Dieu nous a déjà bénis. Éphésiens 1:3 dit que béni soit Dieu le Père de notre Seigneur Jésus-Christ qui nous a bénis. Donc c'est déjà fait, tout a été accompli. Qui nous a bénis de toutes sortes de bénédictions spirituelles dans les lieux célestes en Christ. Donc la bénédiction aujourd'hui ne dépend plus de Dieu, mais elle dépend de nous en quelque sorte. Parce que lui, il a accompli la bénédiction pour chacun de nous, pour que nous puissions vivre dans le salut, pour que nous puissions vivre eh bien, dans la prospérité, pour que nous puissions vivre dans la bénédiction, afin que nous soyons aussi un moyen de bénédiction pour ceux qui nous entourent. Et donc on a vu le premier cas, une femme qui venait à Jésus, d'elle-même, de sa propre volonté, quoique elle pouvait même subir des critiques, des injures, mais elle a préféré rentrer dans la bénédiction de Dieu que rester dans sa position où elle était. Et maintenant, je voudrais te parler d'un autre cas, que elle, c'est une femme, par contre, qui ne vient pas de sa propre volonté. Elle, sûrement qu'elle se lève comme tous les jours, et puis elle va pratiquer un péché, et un jour, eh bien, elle va être prise en flagrant délit d'adultère. C'est-à-dire qu'elle, eh bien, elle n'a pas décidé de venir à Jésus, c'est les hommes religieux de l'époque qui la surprennent en flagrant délit d'adultère et qui l'amènent à Jésus. Donc ce n'était pas son plan de venir à Jésus, mais Jésus avait quand même un plan pour elle. Et ça se trouve dans l'évangile de Jean, chapitre 8, à partir du verset 1. Jésus se rendit à la montagne des Oliviers, mais dès le matin, il alla de nouveau dans le temple, et tout le peuple vint à lui. S'étant assis, il les enseignait. Alors les scribes et les pharisiens amenèrent une femme surprise en adultère. Et la plaçant au milieu du peuple, ils dirent à Jésus, « Maître, cette femme a été surprise en flagrant délit d'adultère. Moïse, dans la loi, nous a ordonné de lapider de telle femme. Toi donc, que dis-tu ?» Déjà, ils font déjà une faute, parce que pour juger un cas comme ça, bien il fallait l'homme et la femme. Il fallait les deux. Mais eux, déjà, ils amènent que la femme seulement. Donc c'était déjà avec un esprit qui était un peu tordu. Et d'ailleurs, le verset suivant dit ça, qu'il disait cela pour l'éprouver afin de pouvoir l'accuser. Donc c'était pour éprouver Jésus, pour pouvoir l'accuser. Mais Jésus ne va pas répondre de suite. La Bible dit, mais Jésus s'étant baissé. Parce que déjà la véritable sainteté, c'est s'abaisser. Souvenons-nous que notre Dieu s'est abaissé, qu'il est descendu des cieux, qu'il s'est mis à notre portée. Ne croyons pas parce qu'on a quelques succès spirituels qu'on peut regarder les gens d'en haut. On doit toujours apprendre à s'abaisser. Et la Bible dit que, pardon, il écrivait avec le doigt sur la terre. Alors qu'est-ce qu'il écrivait? Je ne sais pas puisque la Bible ne le dit pas. Mais je sais que quand on étudie la Bible, quand il y avait quelque chose d'important, un péché important, dans l'ancienne alliance, on gravait ce qu'on voulait écrire. Et quand on gravait, bien on ne pouvait plus l'effacer. Mais là, Jésus est en train de changer le support. Ce n'était plus sur du bois, sur du marbre qu'il écrit, sur des pierres. Mais là, il commence à écrire sur de la terre. Sur ce que, en réalité, est notre première matière à nous, c'est ce qu'il nous a créé de la poussière de la terre. Il commence à écrire avec le doigt sur la terre. Et quand on écrit sur la terre, bien sûr, on peut lire ce qui a écrit. Mais ce qu'il y a, c'est qu'on peut l'effacer. C'est qu'un coup de vent, et tout peut s'effacer. Et aujourd'hui, eh bien, le Seigneur peut écrire tout de notre vie. Il en a l'autorité. Il peut écrire chacune de nos fautes, chacun de nos péchés. Il peut les écrire. Mais ce qu'il y a de merveilleux, c'est que lui aussi, il a l'autorité pour tout effacer. Pour tout reprendre à zéro. Comme si, dans le monde spirituel, jamais on n'aurait rien commis. Parce que quand on vient à Jésus, et qu'on acclame eh bien, la personne de Jésus-Christ, et qu'on le reçoit comme maître et seigneur, alors son sang nous purifie de tout péché.
Et la Bible continue ainsi, comme ils continuaient à l'interroger, il se releva et leur dit, que celui qui est sans péché jette le premier la pierre contre elle. Et notez bien que Jésus dit bien cette phrase, que celui qui est sans péché. Parce que nous, on a tendance à mettre une catégorie de péché. Un péché plus grave, un péché moins grave. Mais en réalité, tout péché est péché. Et Jésus dit bien, celui qui est sans péché, pas celui qui est sans avoir commis ce péché. Non, celui qui est sans péché. Comme en disant, ici, on est tous à la même enseigne. Devant Dieu, on était tous coupables et tous privés de la gloire de Dieu. Et la Bible dit que s'étant de nouveau baissé, il écrivait sur la terre. Quand ils entendirent cela, accusés par leur conscience, ils se retirèrent un à un, depuis les plus âgés jusqu'au dernier. Et Jésus resta seul avec la femme qui était là au milieu. Parce qu'ils ont réalisé, en réalité, qu'ils étaient aussi coupables qu'elle devant Dieu. Et comme je te le disais, eh bien, seul le sang de Jésus, seul le pardon de Jésus peut te faire rentrer dans la bénédiction. Alors s'étant relevé et ne voyant plus que la femme, Jésus lui dit, « Femme, où sont ceux qui t'accusaient ? Personne ne t'a-t-il condamné ?» Elle répondit, « Non, Seigneur. » Et Jésus lui dit, « Je ne te condamne pas non plus. Va et ne pêche plus. » C'est merveilleux parce que Jésus, eh bien, va bénir celui qui vient à lui. Mais Jésus aussi va bénir, eh bien, une personne qui n'avait pas décidé de le rencontrer. Mais Dieu va créer une situation pour que tu le rencontres. Jusqu'à où peut aller le Seigneur pour que tu reviennes à lui? Regardez jusqu'à où peut aller le Seigneur. Livre de Osée, chapitre 1 et verset 2. La première fois que l'Éternel adressa la parole à Osée, l'Éternel dit à Osée, Osée c'était un prophète de l'Éternel, il va lui dire cet ordre, « Va, prends une femme prostituée et des enfants de prostitution, car le pays se prostitue, il abandonne l'Éternel. » Jusqu'à où Dieu peut aller pour que des hommes et des femmes reviennent à lui? Il va utiliser son prophète, lui dire de prendre une femme prostituée pour faire passer un message à Israël qui s'était écarté de Dieu. Jusqu'à où l'amour de Dieu peut aller pour que tu viennes, pour que tu rentres dans sa bénédiction? La Bible dit dans Apocalypse 3 et verset 20, c'est Jésus qui parle. Il dit, voici, je me tiens à la porte. C'est-à-dire que cette église avait pris tellement de place, les hommes avaient pris tellement de place, que Jésus n'y était plus à l'intérieur. Il ne parle pas, il n'est pas à la porte d'une discothèque, il est à la porte d'une église. Et il lui a dit, voici, je me tiens à la porte et je frappe. Mais il dit, si quelqu'un entend ma voix et ouvre la porte, j'entrerai chez lui, je souperai avec lui et lui avec moi. Dieu veut avoir cette relation avec toi, coûte que coûte. Et il l'a prouvé parce qu'il a donné le meilleur pour toi. Il a donné Jésus-Christ, son Fils. Alors aujourd'hui, toi qui écoutes ce message, rentre dans ta bénédiction, au nom de Jésus-Christ. Rentre dans ta destinée. Ta destinée n'est pas hors de Jésus, ta destinée est en Jésus. Ta destinée n'est pas dans les ténèbres, ta destinée est dans la lumière. Aujourd'hui, eh bien, c'est possible. Et si tu veux, eh bien, rentrer dans ta destinée, alors je t'invite, eh bien, à faire cette prière avec moi, à mettre ta main sur ton cœur et à lui dire, Seigneur, aujourd'hui je te demande pardon, Seigneur. Mais aujourd'hui, je décide de rentrer dans ta bénédiction. Je décide aujourd'hui de t'accepter en tant que maître et sauveur, Seigneur. Pardonne mes péchés, Seigneur. Et aujourd'hui, fais de moi quelqu'un de nouveau. Ou si je suis parti, aujourd'hui, eh bien, reçois-moi à nouveau dans ta demeure. Merci, Père, que ton sang me purifie, que ton sang, eh bien, me lave de tout péché dans le précieux nom de Jésus-Christ. Amen. Restez bénis.

0: Il s'appelle Meslin Yatis, il vous a chanté Attention aux amis.
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Lean on me, qui veut dire appuie-toi sur moi, c'était Jerry Tabari and the Essential Gospel Singers. Alors oui, appuie-toi sur moi, eh bien c'est une façon de dire, voilà, je suis là et je suis ton soutien si tu as besoin, eh bien appuie-toi sur mon épaule et peut-être qu'un jour moi j'aurai besoin de m'appuyer sur la tienne. Voilà une belle démonstration d'amour, d'amitié et de fraternité. Nous continuons, il est 10h04 avec le groupe Hillsong qui va nous chanter « Pur ».

très beau chant qui nous rappelle que Jésus nous purifie par son sang. C'est par l'œuvre à la croix, eh bien, qu'il nous a purifiés. Il est 10h07 sur la radio de la vie. Et c'est Evan Kraft tout de suite qui nous chante Te seguiré, qui veut dire je te suivrai.

Chers amis de Femmes Évangile, soyez les bienvenus sur cette antenne. Aujourd'hui, nous allons parler du coq. Ah, vous les entendez autour de moi. Mais qui a donné au coq l'intelligence ? S'exclame Job dans son chapitre 38 au verset 36. Le juif pieux bénit chaque matin Dieu qui a donné au coq l'intelligence. C'est le coq qui distingue en effet la fin de la nuit et l'arrivée du jour. Alors, chers amis, soyez réconfortés. Le coq, c'est un symbole. C'est un symbole de quelque chose de nouveau. Et c'est aussi un animal bienveillant qui surveille sa basse-cour. Alors soyez réconfortés parce qu'à l'image de ce coq, Dieu est celui qui nous surveille, qui nous protège, qui est bienveillant à notre égard. À très bientôt.

Très belle chanson, tout en douceur avec Jessie Elsa Palma qui nous a chanté Baba. Nous poursuivons avec le collectif Embrase nos cœurs qui nous interprète Les cieux sont ouverts.

le collectif Cieux Ouverts, le collectif Embrase Nos Cœurs, qui nous a chanté les cieux ouverts avec cette expression cieux ouverts. Eh bien, nous parlons plutôt de ce que Jésus accomplit dans nos vies et de cette possibilité de vivre vraiment un cœur à cœur avec Dieu sans obstacle. C'est pour ça qu'on dit les cieux sont ouverts. Collectif Embrase Nos Cœurs, dont l'un des fondateurs est Samuel Olivier. Il est 10h25, on continue avec Jean-Pierre Tintinaglia.

0: Il s'appelle Jervis Campbell. Il est de Caroline du Nord et ses chants, eh bien, sont pour lui des prières et des prières qu'il veut partager avec nous. Alors, vous pouvez le suivre, bien sûr, sur toutes les plateformes de streaming et les réseaux sociaux, Jervis Campbell. Et dans ce chant, il nous dit que chaque battement de cœur t'appartient, Seigneur. Tu me guides, tu m'envoies et tu m'appelles plus profondément chaque jour. Très beau chant, très belle prière. 10h32, on continue avec Dan Luiten à présent et Sandra Kwame qui vont nous chanter « Tu tiens tes promesses ».
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Les promesses de Dieu, magnifiques promesses qui sont là pour nos besoins concrets, bien sûr. Alors, si vous voulez connaître les promesses de Dieu pour votre vie, eh bien, allez dans la Bible et vous allez pouvoir les trouver. Et quand vous trouvez les promesses de Dieu, eh bien, vous les revendiquez avec foi, c'est important. Et puis, vous verrez que c'est ainsi que vous vivrez dans la plénitude de ce que Dieu a prévu pour vous, de ce que Dieu a préparé pour vous au moyen de ses promesses qui sont vraiment magnifiques. 10h37, allez, on continue. Cette fois, c'est Jennifer Jimenez qui s'appelle également La Graine et qui nous chante « Tu es mon roc », une nouveauté sur la radio de la vie.

La graine qui nous a chanté Tu es mon rock, tiré de l'album Témoignage, et on poursuit toujours en musique avec Jeunesse en mission.

Une voix forte et puissante pour cette chanteuse de gospel, Jessica Dorsey, qui nous a chanté l'amour. Nous poursuivons à présent. Jesús Adrián Romero va nous chanter Crece más mi amor por ti. Mon amour pour toi grandit chaque jour de plus en plus.

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Le point météo sur le département des Pyrénées-Orientales, eh bien, ce sont des conditions très calmes et très sèches encore. Le ciel est quand même voilé, la tramontane va souffler jusqu'à 50 km/h et elle dégagera d'ailleurs notre ciel catalan. Une tramontane qui va disparaître ce week-end et un beau soleil qui perdurera également tout au long du week-end qui vient. Pour les températures maximales, elles seront de 27 degrés sur la plaine et sur le littoral, 25 pour le Vallespir-Albert, 24 en Fenouillette, 26 en Conflans, 19 en Haut-Vallespir, 18 en Cerdagne, 17 pour le Cap-Cir.

263 kilos de drogue dans un véhicule pour handicapés, 263 kilos de cannabis qui ont été saisis au boulot dans un véhicule utilitaire destiné au transport de personnes à mobilité réduite. Et c'était mercredi que les agents de la brigade de surveillance intérieure, BSI, des douanes du Pertus ont fait cette stupéfiante découverte alors qu'ils contrôlaient un véhicule utilitaire destiné au transport de personnes handicapées. Il a été arrêté le véhicule à hauteur de la barrière du péage du Boulou sur l'autoroute A9 dans le sens Espagne-France. 263 kilos de pollen de cannabis ont été saisis, estimés à plus de 2 millions d'euros. Le chauffeur affirme ignorer la nature de son chargement, mais il n'a pas convaincu les agents. Jugé en comparution immédiate devant le tribunal judiciaire de Perpignan le 14 septembre, le prévenu a été condamné à 3 ans d'emprisonnement ferme et à une amende douanière de 2 630 000 euros.

Dans le domaine du tourisme, mois d'août à 85% d'occupation dans les PO. Un taux d'occupation donc pour les hébergements marchands, à en croire l'agence de développement touristique, de 85%. Malgré les canicules à répétition et les incendies, la fréquentation est restée stable par rapport à 2025. Il y a eu plus de vacanciers en août qu'en juillet. Et les réservations de dernière minute continuent de gagner du terrain. C'est un phénomène qui n'est pas nouveau, mais qui semble s'amplifier. Les vacanciers font davantage de zapping et réservent plus en fonction des prix, de la météo et des opportunités disponibles. d'occupation également à la montagne. Énormément de monde en août dans les Pyrénées catalanes. À Font-Romeu notamment, les week-ends auraient été particulièrement fréquentés. Et côté hébergement également, les premières données situent la montagne autour de 80% de taux d'occupation en août.

Et une étape de plus vers l'extension de la réserve marine de Cerbère-Banyuls. Une enquête publique avait été lancée du 13 avril au 22 mai. Le département avait livré les conclusions de cette consultation et se félicitait d'une mobilisation citoyenne forte en faveur de l'extension de la réserve naturelle marine. Créée en 1974, elle est la première réserve naturelle nationale marine de France et reste la seule entièrement marine. Et le projet prévoit de faire passer sa superficie de 650 à 1680 hectares avec la création de deux nouvelles zones de protection renforcée. 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

À l'occasion des Journées du patrimoine, le service culturel d'Argelès et les associations patrimoniales proposent d'explorer l'histoire de la commune et son patrimoine. Vendredi 18, c'est en cinéma avec Le Nom de la Rose et à 20h45 à l'Espace Liberté. C'est à 20h45 et samedi 19, dimanche 20, Casa de l'Albera, place des Castellans, découvrez l'histoire du massif des Albères, son patrimoine, ses richesses. Une occasion de comprendre que le patrimoine n'est pas éternel, qu'il évolue en permanence et qu'il mérite d'être protégé pour être transmis aux générations futures. Le mémorial du camp d'Argelès sera aussi à découvrir. Et vous pourrez embarquer à bord du petit train du patrimoine pour partir à la découverte de trois monuments protégés, la chapelle de Tazzo d'Avail, le château de Pujol et l'église Notre-Dame del Prat. Il y aura également deux parcours numériques basés sur des cartes postales anciennes. Il faudra relever les défis d'observation, retrouver le bon angle et la prise de vue entre hier et aujourd'hui. Donc beaucoup d'animations, d'expositions sur Argelès, autour également de Notre-Dame de Consolation, classée monument historique. Et dimanche 20, la tour de la Massane, le massif des Albères, construite sur l'ordre du roi Jacques II de Majorque. La première mention de la tour date de 1293 et elle a longtemps conservé son rôle de vigie. Et c'est l'association Cap Breu qui vous en fera une visite commentée. Il faut prévoir 3 heures de marche pour rejoindre la tour depuis Valmy.

Du côté d'Arles-sur-Tech, l'Eco-Festival organisé par la mairie pour sensibiliser à l'environnement. L'Eco-Festival fête cette année sa 16e édition et ce sera dimanche. Elle portera sur le thème « Une alimentation saine pour notre santé et celle de la terre ». Avec Marilyn Pujolard, conseillère municipale déléguée au développement durable et vice-présidente du GECO, elle dit « Nous voulons prolonger l'élan du World Cleanup Day pour sensibiliser, agir et célébrer l'engagement citoyen ».

Et enfin en sport, rugby à 15, top 14, troisième journée, José Madeira, arrivé de Grenoble cet été, le Portugais a déjà trouvé sa place dans le collectif de l'USAP, titulaire en troisième ligne sur les deux premiers matchs. Il enchaînera à Montpellier demain à 16h35. Et l'info du jour, Deveau, victime d'une rupture des ligaments croisés. Bruce Deveau devait débuter la rencontre face à Castres samedi dernier, mais le pilier gauche s'est blessé dans les toutes dernières minutes de l'échauffement. Une blessure suffisamment sérieuse pour contraindre le joueur à quitter ses partenaires avant même le coup d'envoi. Il souffre donc d'une rupture des ligaments croisés antérieurs du genou gauche et va être opéré dans les prochains jours. Et pour l'instant, il n'y a pas de joker. Une indisponibilité évaluée entre 7 et 9 mois.

En rugby à 13, Romano, le retour du guerrier dragon. Avec ce transfert, l'information révélée dans nos colonnes samedi dernier, colonne de l'Indépendant, c'est désormais officiel. Après une saison passée à Hull FC, le centre international Arthur Romano, 29 ans, retrouvera les Dragons catalans en 2027. Il est la sixième recrue du club catalan. Et toujours en 13, la NRL veut investir 35,4 millions d'euros sur 5 ans dans la Super League, un projet qui pourrait bouleverser l'équilibre du rugby à 13 européen, alors qu'une nouvelle formule se prépare pour 2027, un enjeu majeur pour les DRAC et Toulouse, directement concernés par les décisions qui seront prises dans les prochaines semaines. Et au-delà de l'argent, c'est bien l'avenir économique et stratégique du championnat anglais qui est en jeu.

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1: Ce soir, on est là pour l'anniversaire des 10 ans de mariage de Mick et de sa dulcinée. Et à cette occasion, je vais demander à Mick d'aller jusqu'au piano pour composer des notes et pour déclarer son amour à celle avec qui il a fait une alliance. Et parce que c'est les 10 ans, c'est l'éteint, c'est la lumière, c'est le voyage, c'est des hauts, des bas. Et il va déclarer tout ça en chanson ce soir. Vas-y, on t'encourage, tout le monde.
2: Bon, je suis pas chanteur, mais je vais essayer de faire au mieux.

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1: On regarde aujourd'hui la lettre aux Hébreux, chapitre 12, versets 1 à 16, dans le Nouveau Testament. Courons sans nous laisser aller. Voilà un message fort pour des croyants paralysés par la peur ou la nonchalance face à l'avenir. Jésus nous dit à tous de courir la course de la foi, comme si on avait vraiment envie de gagner. En fait, c'est ce qu'ont fait d'innombrables chrétiens fidèles face à l'adversité et aux risques, et qui maintenant jouissent de leur récompense céleste. C'est une nuée de témoins qui t'encourage à courir ta course de foi, le regard fixé sur Jésus. Oui, écoutez le verset 1. Nous donc aussi, puisque nous sommes entourés d'une si grande nuée de témoins, rejetons tout fardeau et le péché qui nous enveloppe si facilement et courons avec persévérance l'épreuve qui nous est proposée. Qu'est-ce qui nous empêche de courir librement? Tout ce qui fait qu'on ne croit pas Dieu. En fait, l'incrédulité est le péché qui t'empêche d'avancer et de croître dans la foi. En nous concentrant sur Jésus et sur toutes ses souffrances, on se libère de toute chaîne ou de tout péché. On peut courir libre, sans entrave. Et Dieu fera tout le nécessaire pour nous libérer de ce qui nous empêche de courir. Dieu nous aime tant, comme un père aime ses enfants, qu'il est prêt à permettre des situations difficiles dans notre vie afin de forger notre caractère spirituel. L'important, c'est ta réaction devant les actes de grâce de Dieu. C'est pourquoi il est si important que tu te souviennes que Dieu travaille continuellement dans ta vie. Il aspire à ce que tu lui fasses toujours plus confiance et que tu étends ta foi dans ses projets pour toi. La meilleure réponse à la discipline bienveillante de Dieu est d'en tirer des leçons et de la laisser agir en toi. Quand tu permets à Dieu de t'apprendre à vivre plus efficacement dans la puissance de Christ, tu le rejoins dans son plan d'amour pour toi. On a besoin d'être formé et enseigné par la discipline du Seigneur pour ne pas se retrouver les genoux paralysés, spirituellement parlant. C'est si facile de perdre courage quand la vie tourne mal, quand rien ne va plus. Mais Dieu a des buts d'amour pour toi dans ces périodes troublées. Tu dois lui faire confiance pour ça. Ne te contente pas de traverser ta vie de disciple de Jésus en étant connu pour ton attitude de plainte continuelle. Ça correspond si peu au désir de Dieu pour toi. Et tu sais quoi? Les incroyants surveillent de très près comment tu réagis à l'adversité et aux déceptions parce qu'ils connaissent ta foi en Dieu. Dieu peut utiliser ta réponse à sa discipline bienveillante pour rapprocher quelqu'un de sa propre rencontre avec son Fils. Te maintenir sur le droit chemin de l'obéissance t'aide aussi à éviter de tomber dans un schéma de réponse négative à Dieu. Quand tu dévies du chemin de Dieu, tu risques de trébucher et de te blesser inutilement par des perturbations ou des distractions qui empêchent ta marche avec Dieu. Il peut évidemment te ramener, mais tu pourrais passer le reste de tes jours en boitant spirituellement. Efforçons-nous de vivre notre vie dans la sainteté, d'une manière qui lui plaît et qui honore son Fils. Des gens sont attirés par ce genre de vie authentique. Dieu peut utiliser ta façon de réagir dans les moments difficiles pour attirer quelqu'un à lui. Quand on est en paix avec Dieu par Jésus, on peut être les canaux que Dieu utilise pour offrir cette paix à ceux qui en ont le plus besoin. Dans le prochain épisode, tu apprendras qu'il est risqué de laisser l'amertume diriger ta vie.
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1: Dans l'évangile de Luc, au chapitre 11, verset 46, nous lisons « Malheur à vous aussi, enseignants de la loi, répondit Jésus. Vous imposez aux gens des fardeaux accablants, mais vous-même, vous n'y touchez pas du petit doigt. » Demander aux autres de se soumettre à quelque chose qu'on ne respecte pas soi-même est la pire des hypocrisies, et Jésus n'a de cesse de la dénoncer. Celui qui édicte une règle doit être le premier à s'y soumettre, à la respecter. Je me prends à rêver. Si nous élisions nos politiciens selon ce principe, qu'est-ce que ça donnerait?

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1: Bienvenue à notre programme qui ne dure qu'une minute, 10, 1 minute, 20, 1 minute 30. J'ai parlé trop au micro, votre serviteur Moïse Arou. La technique est réalisée par Thérèse. Vous avez déjà discuté avec une femme, avec un monsieur, avec un homme, avec des gens. Et certaines disent, ah Moïse, je vois pas tout à fond comme vous. Je vois pas tout à fait comme vous. Moi, je vois les choses comme ça, je vois les choses autrement. Bon, vous avez raison. Mais vous allez vous poser la question, comment Dieu, lui, voit les choses? Parce que nous, deux hommes, deux femmes, des hommes qui discutent, on voit pas toujours les choses de la même façon. Eh bien, les événements n'ont pas la même allure, ni le même sens aux yeux de Dieu qu'à mes yeux et qu'aux vôtres. Tenez, je vais prendre un exemple. La mort, par exemple, qui ne peut guère nous apparaître comme étant la catastrophe suprême. Eh bien, Dieu la voit sous un jour différent. Si nous pouvions un instant regarder, par le regard de Dieu, nos idées seraient retournées comme un gant. Là où nous croyons au néant, Dieu nous ferait voir que c'est pas le néant, c'est la vie, et la vie abondante. Apercevant vers le soir des lueurs rouges sur une maison voisine, une dame s'est précipitée sur le téléphone pour appeler les pompiers. Elle avait pris pour un incendie ce qui n'était que le reflet du soleil d'automne rougeoyant. Ça s'est passé sur le plateau d'une bourse. Pim poum, tout le monde est arrivé. Mais c'était le soleil qui brillait et la pauvre mamie avait certainement des problèmes avec ses lunettes. Nous nous précipitons souvent pour appeler Dieu au secours et nous sommes concernés que rien ne bouge. Mais c'est le calme des pompiers qui savent bien que tout ce qui flamboie n'est pas forcément incendie, heureusement, et qu'il arrive qu'on crie « au feu les pompiers » quand mieux renseigné. On pourrait dire plutôt le soleil qui brille comme ça, oh, non pas au feu. Oh, que c'est beau la nature. À demain. Bon, le ping,

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1: L'Éternel a fait pour nous de grandes choses et nous sommes dans la joie. Dans la joie, tout d'abord, du salut. Il y a bien longtemps que je me suis donné au Seigneur. Et j'ai toujours été reconnaissant et très reconnaissant de ce que, au moment de ma conversion, il y a eu un appel précis, et même très précis. C'était le fondateur qui annonçait l'évangile dans la ville de Neuchâtel. Oh, je ne veux pas vous parler du Moyen-Âge, mais enfin, c'était quand même à la fin, c'était à la fin de la guerre de 14-18. J'étais un grand garçon et j'avais été conduit à cette réunion par ma mère qui ne voulait pas que je rôde toujours dans les rues. Et j'avais à choisir, est-ce que tu vas rester enfermé à la maison ce dimanche après-midi, et ma mère m'avait fait choisir, ou bien tu viens avec moi. Avec toi, où vas-tu? Je vais écouter un évangéliste anglais. Et j'arrive dans cette salle, un jeune prédicateur, avec un smoking, les pantalons rayés, un aristocrate anglais qui parlait avec l'accent anglais et qui a prêché l'évangile. Mais ce que j'ai apprécié, et que j'apprécie encore, et que je recommande à tous les serviteurs de Dieu, à tous ceux qui veulent amener les âmes à Christ, c'est qu'il y avait une précision dans la présentation du salut, si bien qu'à la fin, il a demandé qui voulait lever la main, et j'ai levé la main. À la fin de la réunion, M. Alexander disait, ici un jeune homme qui a levé la main. Et il y en avait d'autres dans la salle. Quelqu'un est venu vers moi, nous nous sommes mis à genoux, il m'a expliqué le salut et j'ai accepté le Seigneur Jésus dans mon cœur. Il n'y a pas très longtemps, je parlais avec une ancienne missionnaire de l'Église protestante. Elle avait passé toute sa vie au Lesotho. Et nous lui parlions, avec ma femme, nous lui parlions de la conversion. Ce que nous avions réalisé. Elle m'a dit, mais parlez-moi de cela, parce que je ne connais pas ça. Je suis né dans une famille croyante, depuis tout enfant j'ai cru au Seigneur Jésus tout naturellement, mais je n'ai pas passé par cet acte que vous avez passé. Elle était étonnée que nous puissions avoir une si grande précision. Mon frère, travaillait au jardin. Aussi un jeune homme de 20 ans à peu près. Il travaillait au jardin, il venait aux réunions déjà depuis quelque temps, et puis la question s'est posée à lui tout en travaillant. Il se disait, mais après tout, tu es sauvé, tu n'es pas sauvé. Mais je crois, je reçois le Seigneur Jésus. Mais enfin, à quoi en es-tu? Il se posait ces questions tout en travaillant au jardin. Et alors, à un moment donné, il a dit, eh bien, puisque je ne suis pas sûr, je vais le faire maintenant. Et il a posé ses outils, il s'est assis, il a pris son Nouveau Testament, il a lu, il a donné son cœur à Dieu. Voilà la précision que nous avions au début de l'œuvre de l'action biblique. Je parle de 1918. Je me suis donné à Dieu. Je n'étais qu'un petit jeune homme. Mais enfin, c'était l'âge de prendre des décisions. Un de mes amis me disait, moi je me suis converti à 8 ans. 8 ans. Et ça tient, il est serviteur de Dieu. Alors, si quelqu'un a des doutes au sujet de sa conversion, je vous demande tout simplement, et si vous désirez vous donner à Dieu, prenez la décision tout simplement. Acceptez-le maintenant. Et vous pouvez inscrire votre date. Nous avions une brochure rouge où il y avait la possibilité d'écrire notre nom et la date. Et cela a été précieux. J'ai toujours été heureux de pouvoir, lorsque j'annonçais l'évangile, de dire « Car Dieu a tant aimé le monde qu'il a donné son Fils unique afin que… » Et vous pouvez mettre votre nom. Combien de personnes ont été heureuses de pouvoir mettre leur nom et puis d'être sûres de leur salut parce que cela a été fait avec précision. Suivez-moi et je vous ferai pêcheur d'hommes. C'était M. Alexander qui prêchait cela à Neuchâtel dans une réunion. J'étais à cette réunion, jeune homme, pêcheur d'hommes, un ministère peut-être, aller en mission. C'était beaucoup de choses. Je ne m'en sentais pas capable, ce n'était pas pour moi. Mais il a insisté sur un mot. Je vous ferai pêcheur d'hommes. Que c'est Christ qui le ferait en nous. C'est lui qui nous prendrait en main. Et alors, à ce moment-là, j'ai dit, si c'est toi, Seigneur, qui veux le faire, eh bien, je suis à ta disposition. Et à ce moment-là, je me suis consacré à Dieu. Quelque temps plus tard, j'étais malade. Aujourd'hui, c'est le cancer qui est la grande maladie. En ce temps-là, c'était la tuberculose. J'étais depuis quelques mois à la montagne, j'avais une vingtaine d'années, et il y avait des mois que j'étais malade. Je reçois un numéro du témoin, et il y a ce verset de Daniel. « Voici notre Dieu que nous servons, peut nous délivrer de la fournaise ardente, et il nous délivrera de ta main au roi. Sinon, sache au roi que nous ne servirons pas tes dieux. » Ce verset, au milieu de ces circonstances, m'en parlait. J'ai pris une décision. Quoi qu'il arrive, même si je dois rester malade, même si je dois terminer ma vie si jeune, eh bien, nous ne servirons pas les dieux du monde, mais je continuerai à servir mon Dieu. Et là, j'ai pris une décision, et cette décision était celle-ci. Eh bien, je continue avec le Seigneur, quoi qu'il arrive. Quelques mois après, j'étais guéri. Ensuite, il y avait le besoin de connaître la parole de Dieu. J'avais besoin de connaître la parole de Dieu. Et ça a été l'école biblique. Le vent souffle où il veut, et tu en entends le bruit, mais tu ne sais d'où il vient ni où il va. Il y a un moment donné où on se dit, mais enfin tout ça, c'est bien beau. Se mettre à la disposition de Dieu. Mais nous ne sommes jamais que de pauvres pécheurs. Nous sommes faibles, nous ne pouvons rien faire. Et nous avons besoin de l'Esprit de Dieu. Eh bien, décidons-nous pour Christ d'une façon entière.
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Voilà, bonjour. En fait, je profite de ces quelques minutes pour raconter un petit peu mon parcours et mon cheminement. Donc, je m'appelle Karim, j'ai 29 ans. Donc voilà, moi j'ai grandi dans une culture musulmane, dans une famille qui était complètement déchirée par la violence et j'ai grandi dans ce climat constamment de cris, de violence, de peur, de larmes. En réalité, cette violence a commencé à s'imprégner en moi. J'avais énormément de mal à trouver ma place dans ce monde et dans la société et j'ai grandi vraiment avec cette incapacité de me construire correctement. Et j'étais vraiment en révolte contre le monde entier, contre la société, contre toutes les autorités, contre tous ceux qui m'entouraient. J'avais une révolte et une souffrance qui me rongeaient à l'intérieur et au point que je me suis fait renvoyer de plusieurs établissements scolaires. Et par ses amis, par ce cercle d'influence, j'ai commencé à plonger petit à petit dans la drogue et ça m'a ouvert la porte également au trafic, à la violence, à la délinquance. Et petit à petit, étape après étape, je suis devenu finalement ce que je n'étais pas. Et quand je me regardais dans le miroir, il y avait cette conscience qui me rappelait constamment, mais qu'est-ce que tu es en train de devenir, Karim? C'est pas toi et c'est pas ce que tu es. Et dans mon cœur, je savais qu'il fallait que les choses changent et que je pouvais pas continuer comme ça. Mais malgré tout, j'avais vraiment ce lien fort de la drogue et cette dépendance à l'alcool au point où dès le matin je me levais, la première chose que je faisais c'est de consommer de l'alcool et puis mes seules relations et ma seule aspiration au quotidien c'était de trouver de la drogue et de pouvoir me satisfaire cette dépendance finalement et j'ai grandi comme ça et j'étais complètement déconnecté avec la société, complètement déconnecté avec le monde qui m'entourait et je savais qu'il fallait que ma vie elle changeait, je pouvais plus continuer comme ça. Et à cette période-là, à cette époque, j'avais un ami qui était lui parti travailler en Angleterre. Et il avait trouvé un travail dans les restaurants français à Londres et il avait tout recommencé à zéro. Et je me suis dit, c'est peut-être l'occasion pour moi aussi de tout recommencer. Et ce qui s'est passé à ce moment-là, c'est que j'ai pris toutes mes affaires et je suis parti en Angleterre en espérant que les choses puissent aussi changer pour moi et que je puisse recommencer une nouvelle vie, démarrer à zéro. Sauf alors que je pensais laisser mes problèmes derrière moi, ce qui s'est passé, c'est qu'à Londres, en Angleterre, j'ai retrouvé tous mes problèmes, toutes mes dépendances étaient toujours là et le peu d'argent que j'avais, finalement, je l'ai dépensé dans mes consommations de drogue et pour trouver de l'alcool. Et puis, le fait d'avoir dépensé tout cet argent-là, je me suis retrouvé finalement dans la rue. C'était une expérience de brisement pour moi, une expérience vraiment où intérieurement, j'étais complètement détruit et j'ai perdu vraiment pied à ce moment-là et j'étais complètement perdu ma dignité, perdu toute la valeur que j'avais et par une circonstance, j'ai réussi à revenir en France mais complètement brisé intérieurement et je n'attendais plus rien de la vie à ce moment-là et c'est vraiment dans ce cercle vraiment d'autodestruction intérieure et psychologique que j'étais en train de sombrer petit à petit. Et c'est à ce moment-là que j'ai rencontré un homme qui est devenu mon ami maintenant et il m'a expliqué comment Jésus-Christ avait transformé sa vie. Et en l'espace de 5 minutes, il m'a donné des paroles tellement précises, tellement profondes, qui ont vraiment suscité la curiosité dans mon cœur et dans mes pensées, il y avait ce cri-là, alors qu'il me parlait, il y avait cet appel dans mes pensées qui me disait, mais tu es musulman, mais en réalité, au même moment, dans mon cœur, il y avait un autre cri qui disait, lui, je suis dépendant, je suis dépendant. Il faut que ma vie elle change, je peux plus continuer comme ça. Et le cri de mon cœur était finalement plus fort que tout le reste. Et avec cette aspiration à changer de vie, à recommencer tout à zéro et de pouvoir saisir cette nouvelle chance. Et j'ai passé du temps à discuter avec cette personne, à échanger. Il m'a simplement remis une Bible et j'ai commencé dans le secret de ma chambre simplement à lire l'évangile, à découvrir qui était vraiment Jésus. Et au fur et à mesure de mes lectures dans l'évangile, j'ai découvert que Jésus, il n'est pas venu fonder une religion, il n'est pas venu nous donner le christianisme, mais comme il le dit lui-même, il est venu pour nous sauver, pour nous guérir et pour nous libérer. Et alors que je découvrais qui était Jésus, j'avais simplement cette prière dans mon cœur, cette aspiration en disant, si c'est possible que ces paroles soient pour moi, je veux les saisir, j'ai besoin que ma vie elle change, j'ai besoin d'être guéri, j'ai besoin d'être libéré, j'ai besoin d'être sauvé. Et c'est comme si son amour a commencé à remplir mon cœur. Je pouvais sentir un amour qui était palpable, un amour que j'avais jamais connu auparavant, ni dans ma famille, ni dans mes amis, ni dans les relations que j'avais. Cet amour a commencé à remplir mon cœur, à remplir mes pensées. Je sentais vraiment cette présence d'amour qui me guérissait intérieurement. Et de la même façon, je sentais cet amour, je sentais aussi ce pardon qui effaçait tout ce que j'avais été par le passé, tout ce que j'avais commis comme erreur, tout ce que j'avais commis comme faute. Et comme s'il m'ouvrait un nouveau chemin, une nouvelle espérance en disant, bah,
Ce qui est du passé, c'est effacé, c'est pardonné. J'ai décidé d'aller plus loin. Je suis parti dans une église évangélique, et je connaissais pas. C'était la première fois que je mettais les pieds. Ce même amour, ce même pardon, cette même présence que je découvrais en lisant les évangiles, je l'ai retrouvée dans cette église. Et alors que je chantais cette présence, la présence de Jésus, je chantais comme cette lumière qui venait remplir mon âme, remplir mon cœur, remplir mes pensées. Et cette lumière qui éloignait de moi toute la confusion, toute la dépression, toutes les blessures du passé, et comme si tout devenait clair pour moi et tout s'éclaircissait. Et petit à petit, Jésus a commencé à me transformer radicalement, et au point de me libérer de la drogue, il m'a libéré de l'alcool, il m'a libéré de la cigarette, il m'a libéré de la violence. Je suis un rescapé, mais aussi bien que je suis un rescapé également, Jésus a sauvé ma famille, et je peux dire que ma famille est une famille également rescapée. Jésus a également sauvé ma mère, il l'a sauvée de la dépression, il l'a sauvée de toutes ses blessures, de tout ce qui pesait sur sa vie, et aujourd'hui elle est une femme complètement nouvelle. Jésus a également sauvé mon frère, il a également sauvé ma sœur et ma famille, alors qu'auparavant on était déchirés par la violence, on était déchirés les uns envers les autres. Aujourd'hui, je peux dire que Jésus a vraiment déposé sa paix dans le cœur de chaque membre de ma famille. Aujourd'hui, on est une famille rescapée. Et bien plus, le fait que je sois quelqu'un de rescapé, toi qui écoutes ce témoignage, qui écoutes ces quelques minutes de partage sur ce CD, tu peux également être un rescapé. Ta famille peut également être rescapée parce que Jésus est venu pour te sauver. Il est venu pour sauver ta famille. Il est venu pour nous rendre véritablement libres. Comme il est écrit dans la Bible, quand un malheureux crie, l'Éternel entend et il le délivre. Alors là où tu en es aujourd'hui, fais ce cri auprès de Jésus. Quelle que soit la situation dans laquelle tu es, Jésus veut te libérer. Il suffit simplement d'élever ce cri dans ton cœur et s'adresser à Jésus en disant « J'ai besoin que ma vie, elle change. Si c'est possible, transforme-moi, libère-moi et viens répandre ta lumière dans ma vie. Son amour m'a sauvé et son amour m'a transformé. Et ce qu'il a fait pour moi, il peut le faire pour toi qui écoutes ce CD. Je t'encourage. Il n'y a rien à perdre à s'adresser simplement à Jésus, à lui demander vraiment de venir nous secourir. Parce qu'à ce moment où on parle, tu entends ce témoignage, Jésus te tend la main pour te rescaper. Ma prière et mon espérance, c'est que tu puisses aussi rencontrer cet amour qui libère et être aussi de ceux qui se disent des rescapés. À bientôt.

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Matthieu, chapitre 19. Lorsque Jésus eut achevé ses discours, il quitta la Galilée et alla dans le territoire de la Judée, au-delà du Jourdain. Une grande foule le suivit, et là, il guérit les malades. Les pharisiens l'abordèrent et dirent pour l'éprouver, « Est-il permis à un homme de répudier sa femme pour un motif quelconque ?» Il répondit, « N'avez-vous pas lu que le Créateur, au commencement, fit l'homme et la femme, et qu'il dit, « C'est pourquoi l'homme quittera son père et sa mère et s'attachera à sa femme, et les deux deviendront une seule chair. » Ainsi, ils ne sont plus deux, mais ils sont une seule chair. Que l'homme donc ne sépare pas ce que Dieu a joint. Pourquoi donc, lui dirent-ils, Moïse a-t-il prescrit de donner à la femme une lettre de divorce et de la répudier ? Il leur répondit, C'est à cause de la dureté de votre cœur que Moïse vous a permis de répudier vos femmes. Au commencement, il n'en était pas ainsi. Mais je vous dis que celui qui répudie sa femme, sauf pour infidélité, et qui en épouse une autre, commet un adultère. Ses disciples lui dirent, « Si telle est la condition de l'homme à l'égard de la femme, il n'est pas avantageux de se marier. » Il leur répondit, « Tous ne comprennent pas cette parole, mais seulement ceux à qui cela est donné. Car il y a des eunuques qui le sont dès le ventre de leur mère. Il y en a qui le sont devenus par les hommes. Et il y en a qui se sont rendus tels eux-mêmes à cause du royaume des cieux. Que celui qui peut comprendre, comprenne. » Alors on lui amena des petits-enfants, afin qu'il leur imposât les mains, et pria pour eux. Mais les disciples les repoussèrent. Et Jésus dit, « Laissez les petits-enfants, et ne les empêchez pas de venir à moi, car le royaume des cieux est pour ceux qui leur ressemblent. » Il leur imposa les mains, et il partit de là. Et voici, un homme s'approcha et dit à Jésus, « Maître, que dois-je faire de bon pour avoir la vie éternelle ?» Il lui répondit, « Pourquoi m'interroges-tu sur ce qui est bon ? Un seul est le bon. Si tu veux entrer dans la vie, observe les commandements. » « Lesquels ?» lui dit-il. Et Jésus répondit, « Tu ne tueras point. Tu ne commettras point d'adultère. Tu ne déroberas point. « Tu ne diras point de faux témoignages, honore ton père et ta mère, et tu aimeras ton prochain comme toi-même. » Le jeune homme lui dit, « J'ai observé toutes ces choses, que me manque-t-il encore ?» Jésus lui dit, « Si tu veux être parfait, va, vends ce que tu possèdes, donne-le aux pauvres, et tu auras un trésor dans le ciel, puis viens et suis-moi. » Après avoir entendu ces paroles, le jeune homme s'en alla tout triste, car il avait de grands biens. Jésus dit à ses disciples, « Je vous le dis en vérité, un riche entrera difficilement dans le royaume des cieux. Je vous le dis encore, il est plus facile à un chameau de passer par le trou d'une aiguille qu'à un riche d'entrer dans le royaume de Dieu. » Les disciples ayant entendu cela furent très étonnés et dirent, « Qui peut donc être sauvé ?» Jésus les regarda et leur dit, « Aux hommes, cela est impossible, mais à Dieu, tout est possible. » Pierre, prenant la parole, lui dit, « Voici, nous avons tout quitté, et nous t'avons suivi. Qu'en sera-t-il pour nous ?» Jésus leur répondit, « Je vous le dis en vérité, quand le Fils de l'homme, au renouvellement de toutes choses, sera assis sur le trône de sa gloire, vous qui m'avez suivi, vous serez de même assis sur 12 trônes, et vous jugerez les 12 tribus d'Israël. » Et quiconque aura quitté à cause de mon nom ses frères, ou ses sœurs, ou son père, ou sa mère, ou sa femme, ou ses enfants, ou ses terres, ou ses maisons, recevra le centuple et héritera la vie éternelle. Plusieurs des premiers seront les derniers, et plusieurs des derniers seront les premiers. »

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0: Persévérer dans les choses est un principe très important que nous devons comprendre si nous voulons être ce que Dieu veut que nous soyons, faire ce qu'il veut que nous fassions et avoir ce qu'il veut que nous ayons. Dieu a un travail pour vous. Chacun de nous a une mission de Dieu. Et beaucoup d'entre vous ne savent pas quelle est la vôtre, mais vous en avez une. Et pour la plupart d'entre vous, c'est juste de sortir dans le monde et d'être un exemple. Pour la plupart d'entre vous, ce n'est pas d'être missionnaire, d'être ici, ce n'est pas d'être un grand chanteur, c'est juste de sortir dans le monde, de vivre votre vie du lundi au dimanche et d'être un exemple, un modèle que les gens peuvent suivre. Ce dont le monde a besoin, c'est de voir les vrais chrétiens agir comme des chrétiens. Et comme Ginger l'a dit, si vous saviez à quel point vous êtes vraiment merveilleux, je veux dire véritablement merveilleux, j'y pensais l'autre jour, de ses propres mains, Dieu nous a façonnés et formés. La Bible amplifiée dit, il nous a tissés avec grand soin dans le ventre de notre mère. Vous n'êtes pas une erreur. Il n'y a rien de mal en vous si vous n'êtes pas comme quelqu'un d'autre. Vous n'êtes pas censé être comme quelqu'un d'autre. Et vous n'êtes pas bizarre, vous êtes unique. Amen. Les souhaits ne font rien pour nous. J'aimerais ne plus avoir de dettes. J'aimerais pouvoir perdre du poids. J'aimerais que mon armoire soit rangée. Nous n'avons pas besoin de souhaits, mais de courage. Amen. Le vin est fait en mettant les raisins dans un pressoir. Et le vin représente souvent le pouvoir dans la Bible. Par exemple, la Bible dit que le vin nouveau ne peut pas être mis dans de vieilles outres, ce qui signifie qu'un nouveau pouvoir ne peut pas être donné à quelqu'un qui s'accroche aux anciennes habitudes. Si j'étais encore accroché à mes anciennes habitudes, je n'aurais pas la liberté que j'ai aujourd'hui. Et vous devez toujours être ouvert à de nouvelles choses, rien en dehors de la parole de Dieu. Mais ne pensez jamais que vous savez tout, et qu'il n'y a rien que vous puissiez apprendre. Quelle que soit la dénomination à laquelle vous appartenez, la vôtre n'est pas celle qui sait tout. Amen. Nous serons surpris quand nous arriverons au paradis de découvrir qu'aucun de nous ne savait tout. Le passé est comme un aimant qui essaye de vous attirer tout le temps. Et Dieu veut toujours que nous avancions. Si nous étions censés regarder en arrière tout le temps, nous aurions des yeux à l'arrière de la tête. Nous repassons les vêtements pour en enlever les plis et Jésus revient pour une église sans tache, sans défaut ni ride. Matthieu 7, 13 et 14, entrez par la porte étroite. En effet, large est la porte, spacieux le chemin menant à la perdition. Et il y en a beaucoup qui entrent par là, la grande porte. Beaucoup entrent par là parce que c'est facile. Ça ne demande aucun effort. Vous avez beaucoup de compagnie sur la route large. C'est facile de marcher dessus. Vous pouvez faire ce que vous voulez. Emporter avec vous tout votre bagage charnel. Mais étroite est la porte, et regardez ça, pleine de pression est la voie. Et resserré et difficile le chemin menant à la vie, et il y en a peu qui les trouvent. Vous savez, même parmi les prédicateurs, nous avons tous quelque chose sur lequel Dieu nous appelle particulièrement à nous concentrer. Et pour moi, c'est la maturité spirituelle. Ça a toujours était de vouloir aider le croyant à mûrir et à être transformé à l'image de Christ afin qu'il puisse vraiment vivre la vie pour laquelle Jésus est mort. Il n'est pas mort pour nous juste pour que nous puissions un jour aller au paradis et vivre dans notre joli petit manoir au paradis. Je l'attends avec impatience, j'attends l'éternité d'être avec Dieu. Plus je vieillis, plus j'attends impatiemment. Mais combien d'entre vous voudraient profiter du voyage? Et combien d'entre vous voudraient être fructueux dans ce voyage? Vous voulez emmener quelques personnes avec vous? Ne soyons pas tout le temps avec les gens en les laissant aller en enfer par dizaines. Soyons un exemple pour les gens et donnons-leur. Soyons donc des personnes salées. La Bible dit que nous sommes sel et lumière et que le sel donne soif. Donc si nous sommes bons et salés, alors d'autres personnes auront soif de ce que nous avons. Amen. Ce soir, je veux parler de dépasser la douleur des émotions négatives. Vous avez déjà ressenti une émotion qui vous empêche de faire ce que vous devriez faire? Ces sentiments sont abondants, n'est-ce pas? Vous ressentez une chose un jour et une autre le lendemain. Et beaucoup d'entre vous ce soir, vous avez eu envie de venir et d'être ici toute la journée demain. Mais si vous vous réveillez le matin et vous n'en avez pas envie, que ferez-vous? Eh, je la regarderai à la télé lundi matin. Mais vous savez quoi? Vous manquerez quelque chose que Dieu veut que vous ayez. Et nous devons absolument commencer à faire ce que nous savons que nous devrions faire, que nous en ayons envie ou non. Amen. Mais je veux vous suggérer ce soir d'arrêter de prêter autant d'attention à ce que vous ressentez. Arrêtez de vous demander, « Eh bien, qu'est-ce que je ressens à ce propos ?» Quelqu'un m'a demandé, « Que penses-tu de tous les voyages que tu dois faire pour servir dans le ministère ?» Et vous savez, ça m'a pris une minute et j'ai dit, « Je ne me suis pas posé la question depuis longtemps. Parce que si je le faisais, je ne me sentirais pas très bien. » Plus vous prêtez attention à ce que vous ressentez, moins vous marcherez selon la volonté de Dieu pour votre vie. En fait, si je faisais ce que j'avais envie de faire, je pourrais même ne pas venir parfois. Mais je n'ai jamais manqué une de mes réunions. En 45 ans, je n'ai jamais quitté la scène pour aller aux toilettes. Avez-vous déjà pensé à des choses comme ça? Les gens se lèvent et courent aux toilettes, ils se lèvent et ils ne se soucient pas de savoir qui ils dérangent autour d'eux ou si cela dérange le prédicateur. Je ne pars jamais. Je ne peux aller nulle part. Et vous, pasteur Tommy, vous devez parfois passer aux toilettes quand vous êtes ici? Vraiment. Nous ne pouvons tout simplement pas toujours faire ce que nous avons envie de faire. Et nous devons arrêter de faire cela parce que cela fait partie de cette nature de l'âme qui doit mourir pour que Christ puisse vivre en nous et prendre cet espace qui lui appartient. Les gens qui ont désespérément besoin de changement continueront à persévérer jusqu'à ce qu'ils obtiennent le résultat qu'ils désirent. Et je peux vous dire que ce n'est pas pour me dévaloriser, mais je ne suis pas particulièrement talentueuse. Je suis vraiment très normale. Mais je vais vous dire un avantage que j'ai, je suis têtue. Amen. Il me rappelait l'autre jour une conférence que nous avons faite au Cambodge. Est-ce là que nous étions quelqu'un? Oui. Et les gens sont entrés dans le bâtiment et l'équipe de louange était là. Mais ensuite, quelqu'un a coupé le courant et c'était un portail électrique et donc je ne pouvais pas entrer. Ils étaient tous entrés et je ne pouvais pas entrer. Et ainsi, le diable pensait qu'il avait gâché la réunion. Et j'ai dit, « Vous n'avez aucun moyen de m'y faire entrer ?» Mon fils a dit, « Eh bien, pas à moins que tu ne veuilles sauter sur la poubelle et au-dessus de la clôture. » J'ai dit, « Allons-y. » Et ainsi, ils m'ont porté sur cette grande poubelle à l'extérieur et j'ai grimpé sur cette clôture. Et je suis passée de l'autre côté et des gars m'ont attrapée de l'autre côté. Et il n'y avait pas d'électricité, alors j'ai prêché avec un porte-voix. Et ils ont dit que cela a fait plus pour la ville que si le courant avait été rétabli et que si j'étais entrée normalement parce qu'ils ont en fait vu quelqu'un persévérer. Allez! Comment pouvons-nous être remplis du Saint-Esprit et être des mauviettes?
1: Eh bien, je ne peux pas faire ça, c'est trop dur.
0: Il n'y a rien de trop dur pour Dieu et il est en nous. Oh, il y a tellement de domaines où nous devons persévérer. Je veux que vous alliez au chapitre 3 de Philippiens. En commençant au verset 10, ça vient de la Bible amplifiée. Et on va y aller un peu lentement. Je veux vraiment que vous voyez ceci. C'est Paul. Et il dit, « Mon but déterminé est de connaître Christ. » Waouh! Il n'a pas dit que son but déterminé était d'avoir un nouveau chameau ou un nouvel âne. Ou une tente plus grande. Puis-je vous dire qu'il n'y a vraiment rien de mal à demander à Dieu ce dont vous avez besoin? Mais nous n'avons pas besoin de passer beaucoup de temps à demander des choses à Dieu, parce que la Bible le dit clairement, si vous le cherchez d'abord, il ajoutera toutes choses. Nous devons viser une relation plus forte avec Dieu, pas plus de quelque chose d'autre dont nous avons déjà assez. Mon but déterminé, il a dit, je suis déterminé à connaître Christ. Pour pouvoir progressivement le connaître plus profondément et plus intimement, percevoir, reconnaître et comprendre à quel point il est merveilleux et le comprendre plus fortement et plus clairement et pour ainsi connaître la puissance qui émane de sa résurrection exercée sur les croyants. Vous n'aimerez pas cette partie. Et connaître la communion à ses souffrances. Ses souffrances. Je sais que ce n'est pas un mot populaire, mais c'est un mot biblique. Vous dites, mais Jésus est mort pour nous délivrer de nos souffrances. Oui, il est mort pour nous délivrer de notre péché. Nous n'avons pas à subir les effets du péché, mais nous devrons souffrir dans la chair. Et je ne parle pas de maladie et de tragédie. Ce n'est pas là ce dont je parle. Je parle de si vous devez mourir à vous-même et vivre pour Christ. Laissez-moi vous dire, pendant que Dieu essayait de m'apprendre à être une épouse soumise, ma chair souffrait vraiment. La douleur que je pouvais ressentir, combien d'entre vous savent de quoi je parle? Très bien. même si c'est quelque chose d'aussi simple que de ne pas avoir le dernier mot dans une dispute. Si vous... Et vous savez que le Saint-Esprit vous dit de vous taire. Si vous lui obéissez, votre chair va avoir mal. Et c'est le genre de souffrance dont Paul parle ici. Et il dit, et connaître la communion à ses souffrances en devenant continuellement conforme à lui dans l'esprit, dans sa mort. Il dit, la Bible dit que nous sommes prédestinés à être transformés à l'image de Jésus-Christ. Mais cela ne signifie pas que cela arrivera quoi que vous fassiez. Ça veut dire que c'est la volonté de Dieu. C'est ce qu'il a prévu, et parce qu'il l'a prévu, ça peut arriver si nous faisons notre part. Et donc, si nous reculons devant les parties difficiles, nous n'arriverons jamais à l'arrivée. Pensez-vous honnêtement que je pourrais être ici après 45 ans de travail sans avoir traversé beaucoup de choses qui ont été très difficiles et très dures? Bien sûr que non. Alors ne dites jamais « j'aimerais avoir un ministère comme celui de Joyce ». Voulez-vous faire ce que j'ai fait pour l'obtenir? Ne soyez pas jaloux de ce que les autres ont si vous ne voulez pas faire ce qu'ils ont fait pour l'obtenir. Amen. En devenant continuellement conforme à lui dans l'esprit, dans sa mort, pour parvenir, d'une manière ou d'une autre, à la résurrection spirituelle et morale qui m'élève d'entre les morts, même alors que je suis dans ce corps. Savez-vous ce que ça veut dire? Il a dit, écoutez, je veux connaître Christ. Je veux être comme lui. Je veux avoir ce même pouvoir de résurrection pour que, quand j'ai des problèmes, des ennuis et des troubles, il y ait un endroit où je peux être élevé au-dessus de tout cela. Vous voyez, nous pouvons être élevés au-dessus de ces choses. C'est presque comme l'aigle quand il est dans une tempête. Le courant descendant de la tempête les propulse au-dessus de la tempête et ils volent simplement assez haut et ils regardent la tempête. Eh bien, Dieu veut que nous soyons pareils à eux. La Bible dit, « Mais ceux qui comptent sur l'Éternel renouvellent leur force, ils prennent leur envol comme les aigles. Ils courent sans s'épuiser, ils marchent sans se fatiguer. Nous ne sommes pas censés nous laisser abattre par nos ennuis. Nous sommes censés les confronter et leur dire, « Non, vous n'allez pas me vaincre. » Non, vous n'allez pas me vaincre. Je ne vais pas abandonner. Je ne vais pas abandonner. Jésus est mort pour que j'aie une vie que je peux vivre pleinement et je vais la voir. Amen. Ce n'est pas que j'ai déjà remporté. Il dit, je n'y suis pas encore. Ou que j'ai déjà atteint la perfection, mais je cours pour tâcher de m'en emparer et de me l'approprier. Puisque de moi aussi, Jésus-Christ, le Messie, s'est emparé pour que je lui appartienne. Pourquoi Jésus est-il mort pour vous? Pourquoi s'est-il emparé de vous? Quelle est sa volonté pour votre vie? Il veut que vous sachiez qui vous êtes en Christ. Il veut que vous alliez au paradis à votre mort, mais il veut que vous ayez une belle vie pendant que vous êtes ici. Et si nous attendons de ne pas avoir de problème pour avoir une bonne journée, nous n'aurons pas beaucoup de bonnes journées. Amen. J'ai beaucoup plus à dire que je n'ai de temps, je le sais. Psaume 94, 12 et 13. Heureux, béni, chanceux et enviable l'homme que tu corriges et disciplines éternel et que tu enseignes par ta loi, pour lui donner de la tranquillité quand vient le malheur, les jours d'adversité. Donc, en d'autres termes, Dieu va nous discipliner. Et cela signifie qu'il nous enseignera par tous les moyens qu'il faudra. Combien d'entre vous souhaitent que vos enfants vous écoutent lorsque vous leur dites quelque chose? Parce que s'ils écoutent quand vous leur dites quelque chose, vous n'auriez pas besoin de passer à un autre niveau. Eh bien, Dieu est pareil si seulement vous écoutiez. Si vous faisiez ce que le livre dit, nous n'aurions pas à traverser tout cela. Mais non, nous choisissons le chemin difficile. D'accord, on passera par là, mais je vais continuer à travailler avec vous et sur vous pour pouvoir travailler à travers vous. Vous m'entendez? Dieu continuera à travailler en vous jusqu'à ce qu'il puisse travailler à travers vous. Parce que vous avez une mission de Dieu, essayez d'influencer les autres et vous pouvez affecter les autres sans même ouvrir la bouche. Donc ne dites plus « Oh, je ne peux pas prêcher, je ne peux pas aider », vous savez. Vous pouvez prêcher un sermon fort sans jamais dire un mot. Simplement en vivant la vie que vous êtes censé vivre devant les gens. Que pensez-vous qu'il arrive? Je suis allé acheter une paire de chaussures et je regardais un sac à main. J'étais indécise et j'ai décidé de ne pas l'acheter. Mais quand je suis rentrée chez moi, j'avais le sac à main dans le sac. C'était le caissier qui l'avait mis là-dedans. Donc, maintenant, je ne peux pas être l'un de ces chrétiens stupides qui disent « Dieu essaye de me bénir ». Non, non, non, non, non. Le diable vous teste. Et Dieu peut en profiter comme d'une opportunité pour vous tester, pour voir ce que vous ferez. Allez-vous le garder? Ou allez-vous monter en voiture et utiliser votre temps et votre argent pour revenir en arrière et réparer leur erreur? Quand j'ai repris ce sac à main, l'employé a dit « Mon Dieu, personne ne fait jamais ça ». Et c'est à ce moment-là que vous avez l'opportunité de dire « Je suis chrétienne et je ne pourrai certainement pas le voler ». Alors je l'ai ramené. Regardons à nouveau ce verset dans Philippiens. Ce n'est pas que j'ai déjà remporté, mais je cours pour tâcher de m'en emparer, puisque de moi aussi Jésus-Christ s'est emparé. Verset 13. Frères et sœurs, je n'estime pas m'en être moi-même déjà emparé, mais je fais une chose. J'aime ça, c'est ma seule aspiration. Oubliant ce qui est derrière et me portant, il dit persévérant vers ce qui est devant, je cours vers le but pour remporter le prix de l'appel suprême et céleste de Dieu en Jésus-Christ. Maintenant, les gens ne

Vous ne prendrez rien de ce que je dis si vous continuez à vous sentir coupable. Peu importe s'il s'agit d'abandonner quelque chose qui est arrivé il y a 5 minutes ou il y a 20 ans. Nous devons abandonner le passé et je vais vous en parler plus demain. Donc je ne ferai plus ça. Mais n'est-ce pas intéressant qu'il parle de ceux qui sont spirituellement mûrs? Les bébés chrétiens sont ceux qui s'accrochent à chaque petite erreur qu'ils font, qui s'en lamentent et qui pleurent. Jésus est mort pour que nous n'ayons pas à faire ça, pour que nous puissions nous repentir. Faire demi-tour et je ne vais plus vivre comme ça, Dieu. Vous le referez, mais vous pourrez ensuite vous retourner et recommencer.

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0: Racontez-moi.
1: D'origine musulmane, voici tout de suite le témoignage d'Ismaël Sadok.
2: J'étais musulman, mais mes parents sont musulmans, et ma famille aussi, mes amis, tout mon entourage. Et à un certain moment dans ma vie, Dieu m'a fait la grâce dans la personne de notre Seigneur Jésus-Christ et il s'est révélé à moi. J'étais en train de faire un stage dans un lieu et dans ce lieu se trouvaient des handicapés moteurs, même des tétraplégiques. Et c'était vraiment la casse humaine. Et j'ai fait l'amitié d'un tétraplégique, c'est-à-dire il n'a ni la mobilité, la sensibilité, ni des membres inférieurs, ni les supérieurs. Et cela, ça m'a amené à une réflexion, et j'avais lu un livre sur Jean Lacroix, sur l'échec, c'est-à-dire sur la mort. Et pour moi, comme il disait que la vie après chaque échec est une victoire, et que l'échec qui efface tous les projets d'être, c'est la mort. Et puis la mort m'angoissait parce que vous savez bien que dans l'islam, après la mort, il y a un jour de jugement et à travers nos bonnes œuvres, nous pouvons peut-être gagner le paradis ou avec les mauvaises œuvres, nous pouvons aller en enfer et personne n'est sûr de son salut. Et des fois je dis maintenant ça vaut pas le coup qu'on souffre ici et même si la vie finit, on va rentrer dans le repos, même le néant, comme disait Sartre, cet éternel noir glacial. Ça vaut pas le coup d'avoir des souffrances éternelles. Et pour moi, c'était terrible. C'était terrible parce que je disais que même, j'ai même pas choisi la vie. En plus, on m'impose la mort. Et peut-être il y a des souffrances. Et cela, ça m'a fait poser beaucoup de questions qui m'ont fait souffrir pendant longtemps. Et cet ami qui était handicapé, tétraplégique, il était professeur agrégé en anglais et pour lui, il avait aussi une philosophie dans la vie. Pour lui, il attend que la mort. Alors, il fumait 2 paquets de cigarettes par jour parce qu'il avait lu dans un journal qu'un paquet de cigarettes par jour diminue l'espérance de vie de 7 ans. Il a voulu un tout petit peu multiplier le facteur de risque. Ce qui fait que on passait des nuits dans des discussions vraiment dans le désespoir. On est en train de peindre le néant. Après que j'avais terminé mon stage, je suis retourné dans la ville où je faisais mes études. Et il m'avait écrit une lettre. Alors je croyais qu'il se moquait de moi. Tellement il est devenu avec beaucoup d'espoir, beaucoup de choses. Il dit mais ça c'est pas le même garçon que j'avais connu. Je suis retourné dans cette ville. Et j'ai appris qu'il était converti. Alors je comprenais pas ce que ça veut dire la conversion. Pour moi, je dis peut-être un jour je deviendrai un super musulman. Donc je rentre dans les choses, je vais pratiquer encore ma religion beaucoup plus. Et un soir, un beau dimanche soir, et il était invité par des chrétiens. Mais comme j'étais chez lui, on m'avait invité. Alors c'était des gens qui étaient tellement simples. Mais il parlait d'une façon du ciel, avec une certaine certitude, une assurance, une paix. Alors je me suis demandé, est-ce que ça existe des gens naïfs, encore à notre époque, de parler du retour de Jésus, de l'enlèvement, des choses comme cela. Et plus il parlait, plus je trouvais que ce qu'il disait est très sincère et très vrai. Et ça me gênait, moi, qui était vraiment cartésien, il faut que j'explique tout. Même, vous savez bien que la religion musulmane est une religion de la raison. Où tout est programmé, tout est logique, tout est clair. Alors, je suis rentré dans un nouveau stade. Et c'est là où j'ai saisi à un certain moment que eux, ils avaient quelque chose que je n'avais pas. Eux, ils avaient la foi, moi j'avais pas cette foi. Je croyais croire à Allah, mais dans ces moments précis, j'avais pas cette foi. J'étais vraiment très dérangé. Je voulais même partir, mais comme j'ai vu que c'était pas poli, alors je suis resté. On m'a parlé pas de Jésus, parlé seulement entre eux, parce que comme ils savaient que j'étais musulman, alors ils ne me parlaient pas à moi. Mais ce soir-là, il y avait quelque chose qui me travaillait. Je voyais qu'il y a une part de vérité. Et voilà, je me suis levé et j'ai dit, eh ben, si réellement tu existes dans la personne de Jésus-Christ, Donne-moi aussi, moi, la paix, la joie, que je puisse vraiment avoir cette sérénité, que je ne resterai pas si compliqué que cela, que je ne crois qu'à ce que je vois. Et vers le coup de 3 heures du matin, eh bien, il y a le Seigneur Jésus-Christ qui m'est apparu. À ce moment-là, je me suis dit, non, je ne veux pas de Jésus. Jésus n'est qu'un prophète, d'après ce que j'avais étudié, ce qu'on m'a enseigné. Et Jésus, il était devant moi. Il me souriait. Je dis, non, moi je ne veux pas de Jésus. Même malgré tout cela, il s'est transformé en une sorte de nuée, il m'a pénétré de ma tête jusqu'à mes orteils. Je dis non, je criais. Je dis non, je ne veux pas de Jésus. Jésus n'est qu'un prophète et un homme. Moi, je veux Dieu. Il s'est retiré comme si on enlevait un gant. Puis je pense que, à ce moment-là, j'étais tellement fatigué que je ne pouvais pas faire tout ce raisonnement. Mais Dieu m'avait aidé. Alors je me suis dit, si moi j'ai demandé Dieu, et puis Dieu m'a envoyé Jésus, donc c'était le seul chemin pour connaître Dieu. Et à ce moment-là, après avoir fait cette réflexion qui était totalement intérieure, le Seigneur Jésus-Christ s'est transformé encore de nouveau. Il m'a pénétré et depuis, il n'est pas sorti. Le soir où j'ai vu le Seigneur Jésus, avant je ne connaissais pas les évangiles, j'avais jamais eu connaissance avec la Bible. Mais par ma religion, j'ai eu quelques enseignements sur Jésus-Christ comme il était un des grands prophètes. Jésus-Christ, le Coran disait que Jésus, il est né par l'opération du Saint-Esprit, donc sans l'intervention d'un homme. Jésus-Christ, il était un grand prophète par ses miracles, notamment il guérit les aveugles, il ressuscite les morts. Donc c'était vraiment connu par Moïsès, Jésus-Christ, tous ces miracles de Jésus. Mais pour moi, le moment où j'ai vu Dieu en tant que réalité vivante, que j'ai vu le Jésus-Christ dans ma vie, après 3 jours, j'ai eu vraiment cette paix que j'avais demandé à Dieu. J'avais réellement cette joie. C'était ces choses-là qui étaient pour moi rien qu'un vocabulaire, que des mots, ils ont pris vie en moi. Et alors, j'ai commencé à faire confiance à Dieu dans la personne de Jésus-Christ. J'ai pas voulu discuter. J'ai pas voulu, il y a beaucoup de choses qui me heurtaient. Tellement la mort de Jésus-Christ, parce que le Coran disait que Jésus n'est pas mort. Et la tradition disait que même il y avait quelqu'un qui était mort à sa place, un substitut qui est mort à sa place. Le Coran disait que Jésus-Christ n'est pas le Fils de Dieu, qu'il n'est qu'un homme et un prophète. Donc, toutes ces questions me revenaient, comme j'avais étudié le Coran et la pensée islamique. Toutes ces choses-là venaient en moi. Mais moi, rien que cette apparition du Seigneur Jésus m'avait convaincu et j'ai voulu lui faire confiance et je voulais pas poser trop longtemps ces questions. Après, je suis rentré chez moi et j'ai parlé de cette vie nouvelle, que mes souffrances sont finies, que des fois j'essayais seulement de me rappeler mon passé et j'ai trouvé vraiment une faille. C'est comme s'il y avait deux personnes. Il y avait Ismaël d'avant et maintenant un nouveau Ismaël. Il y avait une véritable vie nouvelle qui a commencé en moi. Et quand je suis allé pour parler avec mes amis et ma famille, tout le monde disait, ah, maintenant c'est bien, tu es devenu un super musulman, c'est bien. Il y avait même mon beau-frère qui m'a offert un Coran. Et je suis revenu tellement content que ma vie est rentrée en ordre avec le divin, avec le créateur. Je ne savais pas que Dieu m'a donné le salut gratuitement en Jésus-Christ. Je ne savais pas que tout cela, pour moi, s'était révélé petit à petit. Quand je suis revenu de mes vacances, alors je lisais, il y a des amis aussi qui m'ont donné la Bible, mais par loyauté, je commençais par lire le Coran, et après la Bible. Je dis, voilà, j'ai maintenant une demi-heure pour lire le Coran, et une demi-heure pour lire la Bible, et après je vais commencer mes études. Mais c'est là où j'ai vu réellement que la Bible est la parole de Dieu. Le moment où j'ai commencé à lire le Coran, 5 minutes, 10 minutes, alors après je pouvais plus. C'était tellement oppressif, il y a un manque de séquence, manque de suite. Et vous savez bien que certains qui connaissent la religion musulmane, que le Coran, il faut se purifier, il faut se laver avant de le prendre. Alors il faut que je fasse tout ce rituel avant de prendre le Coran dans ma main, de commencer à lire. Et quand je prends la Bible, alors là je passe toute la nuit. J'oublie même que j'ai des études à faire. On dirait que c'était moi qui l'a écrit. Et je suis arrivé à certaines vérités qui sont totalement contradictoires. Dans la Bible, c'est écrit que Jésus-Christ est réellement mort pour nos péchés. Et pour moi, c'était le centre même de toute la réflexion chrétienne. Si on enlève la croix, il n'y avait plus rien. Alors, moi, je ne voulais plus décider. Je ne voulais pas, tellement je savais que je faisais confiance à mon savoir, je faisais confiance à ma réflexion et à mes recherches. J'ai voulu vraiment démissionner devant Dieu. J'ai dit non, maintenant je ne veux plus chercher. Moi je ne veux suivre ni le christianisme ni l'islam. Tout ce que je veux, c'est toi Seigneur. C'est toi qui es venu dans ma vie, c'est toi qui dois m'éclairer. Alors la nuit des fois je pleurais, je lève le Coran d'une main et la Bible d'une main, je dis Seigneur, montre-moi quelle est la vérité, éclaire-moi. Et je m'attendais à quelque chose qui va se passer. Peut-être Dieu va faire évaporer l'un de l'autre, ou va baisser une main, ou quelque chose comme cela. Et dans une attente très très sérieuse, avec des larmes, parce que tellement Dieu m'avait touché au plus profond de moi-même. Tout ce bonheur que je n'ai jamais connu pendant toute ma vie, pour la première fois, j'étais enveloppé de cet amour. Et plus tard, j'ai jamais décidé moi-même, est-ce que je dois abandonner le Coran et suivre la Bible, ou vice-versa. Mais il m'est arrivé des moments que le Coran, il était sur ma table, sur mon bureau. Je ne pouvais même pas le toucher. Des fois, même il me dérangeait pour mes études et tout cela. Il occupait une place, je ne pouvais même pas le toucher. Alors que la Bible, c'était, je la lisais tout le temps, tout le temps, tout le temps. On dirait que c'était moi qui l'avais écrit. Tellement il correspondait avec cet esprit de Jésus-Christ qui est en moi. Et je savais que c'était le seul chemin. Je trouvais un plan cohérent. Intellectuellement, je suis devenu satisfait. Je voyais que Jésus-Christ est réellement mort. J'avais cette conviction profonde que Jésus est réellement mort. Alors, je voyais quand, depuis les sacrifices sanglants, depuis que l'alliance que Dieu a établie avec les hommes, depuis que Adam a péché, Dieu a pris un animal qu'il a sacrifié pour couvrir l'homme de sa nudité, c'est-à-dire de son péché. Alors, Abraham, et il y avait Noé aussi qui faisait des sacrifices à Dieu. Et pour que Dieu, il a établi une alliance avec lui. Abraham, Dieu lui a demandé même de porter cette alliance même dans le sang par la circoncision de ses enfants. C'était une marque dans la chair même. Et Moïse, le moment où il a répandu le sang sur le peuple, il disait ça c'est le sang de l'alliance que Dieu a répandu pour vous afin que la communion entre le peuple et Dieu s'établisse. Et les juifs, nous savons bien qu'ils ramènent des sacrifices pascals tous les ans. Les années, ils sont en sursis. Donc, ils ne savaient pas qu'ils pouvaient se justifier. Comme l'homme et les faibles, qu'ils ne pouvaient pas accomplir toute la loi. Ils étaient obligés chaque année de monter au temple et de ramener des sacrifices. Job, chaque fois où sa conscience lui dit quelque chose, il présente un sacrifice pour se purifier devant Dieu. Et là, j'ai vu. Le Seigneur m'avait éclairé. Qu'il y avait le principe de vie, le principe d'équivalence. Car dans les Lévitiques, c'est écrit que l'âme se trouve dans le sang. La vie se trouve dans le sang. Donc il y avait sang pour sang, vie pour vie. Et comme nous, on a transgressé Dieu, et tout ce qui transgresse Dieu mérite la mort, il faut présenter quelque chose à la place. Jusqu'à ce que Jean-Baptiste, le moment où il voyait Jésus-Christ se présenter à lui, il disait « Voici l'agneau qui ôte le péché du monde ». L'agneau sans tache, sans péché. Et tout cela, tous ces sacrifices sanglants qu'ils étaient avant, n'étaient que l'image des choses à venir. Et nous voyons bien que même Satan, qui singe et qui mime Dieu en toutes circonstances, lui aussi, il demande à ses adeptes de lui faire des sacrifices sanglants. Moi, je sais que dans mon pays, des fois, dans les moussems et tout ça, païens un peu, les gens ramènent des taureaux, même des coqs, qu'ils présentent en sacrifice à des saints. nous voyons, nous savons bien que dans des sectes sataniques, ils font vraiment des sacrifices même humains. Alors, à ce moment-là, mon cœur sera formé. Je savais que Jésus-Christ, ce sang de qualité supérieure, qui est capable de purifier les péchés des hommes, tous les hommes du monde entier, de ceux d'avant, d'aujourd'hui, d'hier, parce que ce sang, elle est d'une qualité supérieure. Et l'apôtre Jean disait que c'était la vraie Pâque. C'était Jésus-Christ a été immolé pendant la Pâque comme la vraie Pâque, afin de donner aux hommes un libre accès. Je savais bien que c'est par mes moyens que des fois j'ai vraiment la volonté de faire le bien, mais j'avais pas le pouvoir. Et tout homme, il sait qu'il est pécheur, qu'il est prisonnier, qu'il est captif, qu'il y a une loi dans ses membres qui l'empêche de son propre bonheur. Et on sait bien combien des hommes eux-mêmes se détruisent par beaucoup de moyens, non seulement par le suicide, mais se détruisent par l'alcool, par la drogue. Et des fois, ils veulent bien s'en sortir et ils ne peuvent pas, parce qu'ils sont prisonniers d'une loi de péché qui habite dans leur corps. Alors je savais que c'est pas par mes bonnes œuvres, c'est pas par mes jeûnes, c'est pas par mes prières. Isaïe disait que la justice de l'homme n'est qu'un vêtement souillé. Je savais que dans mon intelligence, tout est rentré en place. Et je suis devenu intellectuellement satisfait. Je savais que Dieu m'a béni, m'a renouvelé dans tout mon entendement et que c'était le seul chemin. Et maintenant, je ne peux même pas une seule seconde mettre cela en doute ou de blaguer, parce que c'est là où se trouve mon vrai bonheur. Et je remercie le Seigneur de cette grâce qu'il m'a fait, qu'il m'a appelé. Et je sais que Dieu ne fait exception de personne. Dieu ne privilège personne. Dieu est un Dieu d'amour. Il veut sauver tous les hommes. Et si je profite de ces moments-là où la radio m'a donné cette occasion pour dire, s'il y a quelqu'un qui se trouve dans des moments d'angoisse, s'il y a des problèmes dans sa vie, s'il est vraiment dans l'impasse, s'il ne connaît pas de solution, eh bien Jésus est la solution à tous vos problèmes. Jésus-Christ, il peut vous donner vraiment, il peut changer vos pensées, il peut vous donner une nouvelle optique de vie, et vous serez des hommes heureux, quel que soit l'état où vous vous trouvez. Moi, je n'ai changé ni compte en banque, ni femme, ni toutes ces choses-là qui, soi-disant, donnent le bonheur dans cette terre. J'ai seulement fait confiance à Dieu, et Dieu m'a donné ce bonheur. Et ce bonheur, il est éternel, parce qu'un jour, je le verrai face à face, et je bénis Dieu pour sa grâce.
0: Vous savez que dans notre monde, il y a beaucoup de gens qui croient savoir, qui croient connaître, et moi aussi, j'étais parmi ces gens-là. Et à un certain moment de ma vie, il y avait un bouleversement, comme c'est écrit dans 1er épître de Jean, que Jésus-Christ n'est pas venu seulement avec de l'eau et de l'esprit, mais il est venu avec de l'eau, de l'esprit et du sang. C'est-à-dire que non seulement Jésus-Christ, il a ramené un certain corpus doctrinal, une doctrine, une idéologie, mais il est venu avec un esprit de Dieu. Et cet esprit de Dieu, il vient dans chaque homme pour non seulement il l'a créé pour lui donner la vie, mais pour le recréer de nouveau, il lui donnait une vision avec d'autres horizons. Et c'est vrai que le moment où le Seigneur est rentré dans ma vie, j'ai vu les circonstances même de ma vie changer. Et ce qu'on appelle dans la Bible le sang, c'est-à-dire que Jésus-Christ, Dieu ne s'est pas contenté de lui-même. Il s'est pas contemplé lui-même, mais il s'est mêlé dans les hommes. Il a participé lui-même à la chair et le sang, et il est venu dans notre histoire pour vraiment nous communiquer quelque chose et nous parler de ce royaume de Dieu qui nous attend. Alors, ce qui me fait courir, c'est que je suis porteur d'un message. Que Jésus-Christ, le moment où il est venu pour mourir ici sur la terre, à la croix du calvaire en Golgotha il y a 2000 ans, il n'est pas venu seulement pour réconcilier les hommes avec Dieu et pour que les hommes retrouvent cette autorité qu'ils ont offensée, cette autorité divine, mais il est venu aussi pour réconcilier les hommes entre eux et pour établir une véritable alliance fraternelle entre les hommes. Et moi, puisque je viens de l'Afrique du Nord, actuellement, sur la scène politique, malheureusement, et sur le monde, il y a un discours de haine qui a remplacé celui de l'amour. Et je voulais dire que il y a un conflit
2: entre les hommes, des fois même entre les races, entre guillemets, parce qu'il n'existe pas, point de vue scientifique, il n'existe pas de race. Nous sommes tous de même race selon les groupes sanguins et les groupements qui se trouvent autour des cellules. Donc on ne peut pas parler de race au point de vue scientifique, ça n'existe pas. Donc je pars aussi en Afrique pour montrer que les hommes peuvent se réconcilier, mais autour d'un seul prince qui peut procurer la paix. Que toute paix est fictive. Des gens, nous voyons bien quand dans les discussions des grands chefs de ce monde, quand ils parlent de la paix, ils préparent tous la guerre. Mais il y a une paix. Et cette paix, nous avons le scénario de cette paix. C'est la Bible, c'est la parole de Dieu. Et autour d'un seul prince et d'un seul régisseur, c'est Jésus-Christ. Et je suis en train de courir un peu pour porter ce message. Et je sais que tous ceux qui ont reçu la vision de Dieu et la vision céleste, ils ont aussi reçu une vocation et un ordre. C'est d'annoncer l'amour, la paix entre les hommes, d'annoncer l'évangile de Jésus-Christ, qui est seul porteur de la bonne nouvelle. C'est que les hommes peuvent reconstruire une famille dont Dieu est vraiment le Père. Quand je me suis converti, j'ai souvent entendu les chrétiennes qui priaient Dieu en tant que Père. Bon, je croyais que c'est rentré dans le vocabulaire chrétien, et puis j'ai vu que vraiment Dieu, le moment où il a envoyé Jésus-Christ en tant que Fils, qui était à l'image de l'homme, c'est qu'il a voulu faire de tous les hommes qui sont à la ressemblance du modèle, c'est-à-dire que Jésus-Christ qui était le modèle et que nous qui nous sommes créés à son image, lui, il est venu à notre image afin que nous, nous devenions le modèle, c'est-à-dire à la stature parfaite de Christ. J'ai dit peut-être c'est là la seule chose que Dieu a voulu nous montrer pour l'idée de père. C'est vrai que dans l'islam, la notion de père, que Dieu comme père n'existe pas. Et j'explique bien dans mon livre Guide pratique pour évangéliser la notion réelle du Père, et je montre un tout petit peu, je réponds aux grandes questions de l'islam pour aider nos amis les musulmans à voir des lumières sur le christianisme. Bien sûr, ce n'est qu'un instrument parce que il suffit d'avoir un cœur droit, un cœur honnête qui cherche réellement la vérité. Et la Bible nous dit que Dieu est le rémunérateur de tous ceux qui le cherchent. Le jour de la mort de mon père, j'ai vu que, en réalité, mon père biologique n'était que passager et voyageur. Mais mon vrai père, à qui je peux parler, à qui je peux lever mes yeux, qui restera avec moi depuis ma naissance, non seulement jusqu'à ma mort, mais aussi au-delà de ma mort, c'était Dieu. Et c'est là où Dieu s'est révélé réellement pour moi comme un père permanent, un père éternel. Et c'est là où j'ai réalisé mon vrai père, et cela, ça m'a consolé. Je peux vous dire que dans, bon, pour chacun qui lui intéresse cette paternité divine, il peut le voir dans Il a séché mes larmes, où je donne beaucoup de détails. Mais je peux vous dire que pendant ces moments-là de deuil, ou de séparation irréversible, ou d'un échec sans retour, Dieu était mon consolateur. Et j'avais, malgré que j'avais mes larmes dans les yeux, j'étais loyal par rapport à ma famille, par rapport à mon père. Au plus profond de moi-même, il y avait une joie immense, ineffable, que je ne pouvais plus expliquer. C'était la présence de Dieu comme mon père. Et j'ai, le moment de mon retour, je chantais des cantiques et je louais Dieu, parce que pour moi, je trouvais réellement le véritable refuge. Alors, après, je voulais chercher un tout petit peu comment pouvoir expliquer cette révélation avec une foi intelligente. J'ai vu que Dieu réellement nous a adoptés. Il nous a adoptés par le Saint-Esprit, dans lequel nous crions Abba Père. Mais aussi que nous tous, nous sommes avenus dans notre famille par une naissance biologique.

0: Et non seulement maintenant j'approche vers Dieu avec assurance parce qu'il m'écoute, mais je m'approche de lui non en qualité de créature, mais en qualité d'esclave ou de serviteur, mais aussi j'ai le privilège de m'approcher de Dieu en tant que mon Père. Et j'ai l'assurance que le moment où je demande quelque chose, que Dieu me répond dans son amour, et puis et surtout pour le meilleur qu'il a pour moi, parce que je suis devenu son enfant. Et je trouve que cela, c'était quelque chose de plus grand et de plus formidable. Et j'ai dit à mes amis musulmans, s'il y a des amis qui nous écoutent, réellement, Dieu a un plan pour vous aussi. Non seulement pour certains ou pour des gens qui veulent chercher à comprendre, mais Dieu veut se révéler à vous en tant que Père, prendre soin de vous, jeter son regard d'amour parce qu'il a jeté son regard d'amour sur vous avant que vous soyez né. Et maintenant, s'il vous a destiné ici, dans cette terre, pour écouter librement l'évangile et pour écouter réellement cette bonne nouvelle, c'est que Dieu, il a un plan merveilleux pour vous. Vous savez bien que Dieu aime les étrangers. Dans Lévitique 19, c'est écrit, tu aimeras l'étranger comme toi-même. Et Dieu et Abraham, le père même de la foi dans lequel nous suivons sa trace, il a été étranger, il est sorti de son pays de Ur pour aller à la terre de Chaldéens. Pourquoi? Dieu pouvait bien le bénir, Dieu pouvait bien conclure une alliance avec lui dans son pays natal, dans le pays de sa parenté. Non, le Seigneur, il l'a fait sortir pour aller dans un autre pays, pour lui donner une leçon spirituelle, pour nous donner nous aussi une autre leçon spirituelle. C'est que nous ne devons pas nous attacher aux choses de la terre. Mais notre véritable patrie est dans le ciel. Car l'homme seul sait par expérience qu'il va mourir, il va quitter ce monde. Des générations s'en vont, d'autres viennent, jusqu'à ce que Dieu reprend toutes choses. Alors il est très important, cher ami, vous qui vous êtes étrangers, je pense que le Seigneur a voulu vous bénir afin que vous écoutez son messager, son message qui est éternel. Je pense que c'est ma seule motivation, c'est de partager ce que Dieu m'a révélé. Je mettre cela sur par écrit, je le fais à travers des émissions de radio, je le fais par des conférences, seulement pour vous dire que Dieu vous aime et il a un plan merveilleux pour tous les hommes, sans exception, afin de chaque nation, de chaque tribu, de toute langue, tout le monde se réunisse pour confesser que Jésus-Christ est Seigneur. Même le Coran, même des traditions disent que Jésus-Christ n'est pas mort, il est vivant. Et nous savons que Jésus-Christ, il est ressuscité, il est vivant. Et il reviendra du ciel comme il a été levé pour rassembler le peuple que maintenant, dans cette période de grâce, il veut rassembler gratuitement, sans verser de prix. Isaïe disait, venez vous qui n'avez pas d'argent, mangez et buvez gratuitement, sans verser de prix. Et je pense que maintenant ce salut gratuit en Jésus-Christ, dans l'amour manifesté de Dieu en Jésus-Christ qu'il a envoyé sur notre terre, il est pour vous, pour vos enfants. Et il suffit seulement de croire. Il suffit seulement de dire, peut-être, Monsieur Ismaël Sadok, il a raison, il y a une part de vérité. Je veux croire. Et seulement dans votre chambre, dans votre cœur, à ce moment-là où vous écoutez la radio, vous dites, mais si cela est vrai, Dieu montre-le-moi. Vous allez mettre Dieu en défi, mais Dieu, dans son amour, humblement, il peut se révéler en vous par son Saint-Esprit. Il peut intervenir dans les circonstances de votre vie. Il peut réellement vous soulager de vos souffrances. Il peut réellement vous donner une autre espérance qui ne trompe point. Et vous serez dans une ferme attente, car Dieu aime celui qui lui fait confiance. Parce que je peux vous dire que Dieu, dans ce moment-là, il vous fait confiance. C'est pour cela qu'il vous accorde encore la vie.
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263 kilos de drogue dans un véhicule pour handicapés. 263 kilos de cannabis qui ont été saisis au boulot dans un véhicule utilitaire destiné au transport de personnes à mobilité réduite. Et c'était mercredi que les agents de la Brigade de Surveillance Intérieure, BSI, des douanes du Pertus ont fait cette stupéfiante découverte alors qu'ils contrôlaient un véhicule utilitaire destiné au transport de personnes handicapées. Il a été arrêté le véhicule à hauteur de la barrière du péage du Boulou sur l'autoroute A9 dans le sens Espagne-France. 263 kilos de pollen de cannabis ont été saisis, estimés à plus de 2 millions d'euros. Le chauffeur affirme ignorer la nature de son chargement, mais il n'a pas convaincu les agents. Jugé en comparution immédiate devant le tribunal judiciaire de Perpignan le 14 septembre, le prévenu a été condamné à 3 ans d'emprisonnement ferme et à une amende douanière de 2 630 000 euros.

Du tourisme, mois d'août à 85% d'occupation dans les PO. Un taux d'occupation donc pour les hébergements marchands, à en croire l'agence de développement touristique, de 85%. Malgré les canicules à répétition et les incendies, la fréquentation est restée stable par rapport à 2025. Il y a eu plus de vacanciers en août qu'en juillet. Et les réservations de dernière minute continuent de gagner du terrain. C'est un phénomène qui n'est pas nouveau, mais qui semble s'amplifier. Les vacanciers font davantage de zapping et réservent plus en fonction des prix, de la météo et des opportunités disponibles. d'occupation également à la montagne. Énormément de monde en août dans les Pyrénées catalanes. À Font-Romeu notamment, les week-ends auraient été particulièrement fréquentés. Et côté hébergement également, les premières données situent la montagne autour de 80% de taux d'occupation en août.

Et une étape de plus vers l'extension de la réserve marine de Cerbère-Banyuls. Une enquête publique avait été lancée du 13 avril au 22 mai. Le département avait livré les conclusions de cette consultation et se félicitait d'une mobilisation citoyenne forte en faveur de l'extension de la réserve naturelle marine. Créée en 1974, elle est la première réserve naturelle nationale marine de France et reste la seule entièrement marine. Et le projet prévoit de faire passer sa superficie de 650 à 1680 hectares avec la création de deux nouvelles zones de protection renforcées. 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

À l'occasion des Journées du patrimoine, le service culturel d'Argelès et les associations patrimoniales proposent d'explorer l'histoire de la commune et son patrimoine. Vendredi 18, c'est en cinéma avec Le Nom de la Rose et à 20h45 à l'Espace Liberté. C'est à 20h45. Et samedi 19, dimanche 20, Casa de l'Albera, place des Castellans, découvrez l'histoire du massif des Albères, son patrimoine, ses richesses. Une occasion de comprendre que le patrimoine n'est pas éternel, qu'il évolue en permanence et qu'il mérite d'être protégé pour être transmis aux générations futures. Le mémorial du camp d'Argelès sera aussi à découvrir. Et vous pourrez embarquer à bord du petit train du patrimoine pour partir à la découverte de trois monuments protégés, la chapelle de Tazzo d'Avail, le château de Pujol et l'église Notre-Dame del Prat. Il y aura également deux parcours numériques basés sur des cartes postales anciennes. Il faudra relever les défis d'observation, retrouver le bon angle et la prise de vue entre hier et aujourd'hui. Donc beaucoup d'animations, d'expositions sur Argelès, autour également de Notre-Dame de Consolation, classée monument historique. Et dimanche 20, la tour de la Massane, le massif des Albères, construite sur l'ordre du roi Jacques II de Majorque. La première mention de la tour date de 1293 et elle a longtemps conservé son rôle de vigie. Et c'est l'association Cap Breu qui vous en fera une visite commentée. Il faut prévoir 3 heures de marche pour rejoindre la tour depuis Valmy.

Du côté d'Arles-sur-Tech, l'Eco-Festival organisé par la mairie pour sensibiliser à l'environnement. L'Eco-Festival fête cette année sa 16e édition et ce sera dimanche. Elle portera sur le thème « Une alimentation saine pour notre santé et celle de la terre ». Avec Marilyn Pujolard, conseillère municipale déléguée au développement durable et vice-présidente du GECO, elle dit « Nous voulons prolonger l'élan du World Cleanup Day pour sensibiliser, agir et célébrer l'engagement citoyen ».

Et enfin, en sport, rugby à 15, top 14, troisième journée. José Madeira, arrivé de Grenoble cet été, le Portugais a déjà trouvé sa place dans le collectif de l'USAP. Titulaire en troisième ligne sur les deux premiers matchs, il enchaînera à Montpellier demain à 16h35. Et l'info du jour, Deveau, victime d'une rupture des ligaments croisés. Bruce Deveau devait débuter la rencontre face à Castres samedi dernier, mais le pilier gauche s'est blessé dans les toutes dernières minutes de l'échauffement. Une blessure suffisamment sérieuse pour contraindre le joueur à quitter ses partenaires avant même le coup d'envoi. Il souffre donc d'une rupture des ligaments croisés antérieurs du genou gauche et va être opéré dans les prochains jours. Et pour l'instant, il n'y a pas de joker. Une indisponibilité évaluée entre 7 et 9 mois.

En rugby à 13, Romano, le retour du guerrier dragon. Avec ce transfert, l'information révélée dans nos colonnes samedi dernier, colonne de l'Indépendant, c'est désormais officiel. Après une saison passée à Hull FC, le centre international Arthur Romano, 29 ans, retrouvera les dragons catalans en 2027. Il est la sixième recrue du club catalan. Et toujours en 13, la NRL veut investir 35,4 millions d'euros sur 5 ans dans la Super League, un projet qui pourrait bouleverser l'équilibre du rugby à 13 européen, alors qu'une nouvelle formule se prépare pour 2027, un enjeu majeur pour les Drac et Toulouse, directement concernés par les décisions qui seront prises dans les prochaines semaines. Et au-delà de l'argent, c'est bien l'avenir économique et stratégique du championnat anglais qui est en jeu.

0: Voici sa parole pour aujourd'hui.
1: Vendredi 18 septembre. L'armure divine. Deuxièmement, la justice. Revêtez la cuirasse de la justice. Éphésiens chapitre 6, verset 14. La cuirasse de la justice est là pour protéger votre cœur. Être juste ne veut pas dire obéir à une longue liste de règles strictes. Dès que vous avez fait confiance à Christ, vous devenez juste aux yeux de Dieu. À partir de ce moment, il vous voit en Jésus-Christ. En fait, s'il vous voyait d'une autre manière, vous seriez perdu. Écoutez, par l'obéissance d'un seul, beaucoup seront rendus justes. Romains 5, verset 19. Le mot « rendu » signifie qu'un état permanent de justice vous a été accordé. Cela ne veut pas dire que vous pouvez affirmer « Je jeûne depuis 15 jours, donc je suis juste, et cette promesse divine m'appartient. » Ou encore « Mes parents étaient chrétiens, aussi dois-je recevoir de grandes bénédictions. » Non, le sang de Jésus seul peut vous transformer de l'intérieur et vous revêtir de l'identité du Christ. Votre défense contre l'ennemi n'est pas la justice que vous avez pu créer autour de vous, mais la justice que Jésus-Christ vous accorde. Comparez ces deux écritures. Premièrement, afin d'être trouvé en lui, non avec ma justice, mais la justice qui vient de Dieu par la foi. Philippiens 3, verset 9. Votre situation en tant que juste aux yeux de Dieu. Et deuxièmement, rempli des fruits de justice. Philippiens chapitre 1er verset 11. Votre justice pratique aux yeux des autres. Votre situation en tant que juste correspond à la vision que Dieu a de vous, grâce à Jésus-Christ. Votre pratique de la justice correspond à la vision que les autres ont de vous chaque jour. Et votre but journalier devrait être de pratiquer la justice. N'oubliez jamais qu'en raison de votre situation de juste aux yeux de Dieu, il vous a donné le pouvoir de choisir d'agir avec justice, de prononcer des paroles de justice et de vous tenir sans faillir et sans reproche face à l'ennemi. Et quand vous vivrez ainsi, il ne pourra que s'enfuir.
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1: Alors, je n'ai pas grandi dans une famille chrétienne, mais j'ai eu la chance de connaître le Seigneur quand j'avais 13 ans. Dans la jeunesse, on fait pas toujours les bons choix, et donc on rentre, on sort, on vient à l'église, on ressort, on grandit, l'adolescence elle est là, et on est obligé de prendre des choix, faire des choix, parce que la vie d'avant, elle n'est pas facile, l'enfance elle n'est pas facile, la vie avec les parents par moment n'est pas facile non plus, et la vie nous oblige à prendre notre propre élan, malgré nos choix en soi. Pour moi, j'ai été obligée de faire certains choix dans ma vie qui n'ont pas été faciles, mais quelque part, ils m'ont éloignée du Seigneur. Je ne les regrette pas, et je vois aujourd'hui que malgré tous mes allées et venues pendant toutes ces années à l'Église, le Seigneur, il a toujours été là présent pour moi. Il ne m'a pas abandonnée. À chaque fois, il m'a reçue avec les bras très ouverts. Et dans ces allées et venues, je prends toujours des choses positives, mais malheureusement, les aléas de la vie font qu'on baisse les bras. Il y a à peu près un an et demi, justement, cette lourde charge depuis mon enfance et de toute sa vie, de cette vie qui n'est pas facile, de toutes ces blessures du passé qu'on accumule derrière nous, m'ont beaucoup accablée. Et suite au décès de mon papa en 2014, j'ai perdu un peu mon repère. Alors mon papa, c'était pas un papa très présent en soi, mais il avait toujours cette phrase pour moi: je ne peux pas faire grand chose pour toi ma fille, mais je sais que tu vas y arriver. Alors il me donnait pas le moyen de le faire, mais c'était ma force, c'était trouver en lui juste cette phrase, cet appui. Et quand il est décédé, beaucoup de choses se sont effondrées, je ne savais plus à qui m'accrocher. Je ne savais plus vers qui me tourner. Donc la fatigue de la vie a commencé vraiment à être à peser lourd sur mon dos, sur tout mon quotidien. Et l'espoir n'était plus là, et j'étais accablée au plus profond, jusqu'à arriver à un burn-out et à une grosse dépression. Et donc j'ai été arrêtée par le médecin parce que je n'étais plus en état de travailler, ni de faire quoi que ce soit, ni de décider, ni de manger, ni de boire, ni de plus rien. Je me rendais pas compte que tout était devenu si difficile. En fait, depuis mon enfance, j'ai toujours été obligée d'avancer. On m'a pas donné les limites, on m'a toujours dit: tant que t'es pas morte, tu avances. Donc t'es pas morte, tu avances. Et j'ai toujours été comme ça. Je ne suis pas morte, je regarde devant, donc j'y vais. Et toujours par mes propres forces. Mais voilà, à ce moment-là, mon papa il est parti et j'avais plus cette force non plus. Et je me suis laissée écrouler. Mais le Seigneur, il est bon, parce que à ce moment-là où j'étais couchée dans mon lit, couchée à plat sur mon lit, mais je me sentais vraiment dans un trou profond. Dans un trou très profond, je voyais pas du tout comment je pouvais voir la lumière ou comment je pouvais avoir un petit grain d'espoir et de pouvoir me sortir de ce gros trou une fois de plus. C'était trop compliqué. Et le Seigneur m'a dit: ne t'inquiète pas, je vais te sortir de là. À ce moment-là, je ne venais pas à l'église déjà depuis 2014 et je comprenais pas comment Dieu pouvait me sortir de ce gros trou. Je n'étais pas en sa présence, je n'étais pas proche de lui. Je savais qu'il existe toujours et qu'il était là, mais bon, pas proche de mon cœur. Et j'ai entendu cette voix et j'y suis restée, je me suis endormie. Les jours qui ont suivi, le Seigneur a mis dans mon chemin des frères de l'Église, des amis proches que certains même, j'avais coupé tout contact avec eux, je m'étais même fâchée avec eux pour éloigner les gens de moi, je n'avais plus envie de parler de ma vie, je n'avais plus envie de parler des choses qui m'entouraient. Et tous ces gens, en l'espace de 3-4 jours, ils sont tous venus me toquer à la porte, m'appeler, des amis lointains, parce que je suis portugaise, donc la plupart de mes amis sont au Portugal, donc le Seigneur, il est bon, il est partout. Donc même à 2000 kilomètres, il envoie les gens m'appeler parce qu'ils sentaient que ça n'allait pas. Des cartes dans ma boîte aux lettres pour me remonter le moral. Mais donc, en 3-4 jours, tout était là et les gens à qui j'ai tourné le dos par ma détresse, ils étaient là. Alors, ça a été un début. Je ne suis pas venue à l'église tout de suite. Des amis très proches qui croient dans le Seigneur et qui ont le Seigneur dans leur cœur, ils m'ont dit, tu devrais t'approcher de Dieu, de voir qu'il est là. Tu devrais écouter certaines choses et t'accrocher. Donc, j'ai fait. J'ai écouté la parole de Dieu sur Internet. De plus en plus, et tous les jours, c'était ma corde, un peu pour m'accrocher un petit peu chaque jour. Et ça a commencé en février. Et en avril, c'était le jeûne et prière d'avril de l'année dernière, une de nos sœurs m'a dit, je lui ai un petit peu parlé rapidement de ce qui se passait, elle m'a dit, ne t'inquiète pas, je vais m'occuper de toi. Et quand elle m'a dit ça, je me suis effondrée. Elle était en panique parce qu'elle me dit, oh, mais j'ai été trop brusque avec toi, j'ai été trop fort. Je lui ai dit, non, c'est juste ce que moi j'avais besoin d'entendre. Ce jour-là, les choses, elles sont faites, n'est-ce pas? Le Seigneur, une fois de plus, il met les bonnes personnes au bon moment et juste là quand il faut. Le Seigneur fait un travail de restauration en moi, de me donner la force d'avancer, de croire en lui, de gagner l'espoir, d'être plus ancré en lui, de nous connaître un peu plus et de vouloir le connaître un peu plus. D'aucun espoir, parce que je suis arrivée au point de vouloir baisser les bras et de penser au suicide et de tout arrêter. Aujourd'hui, je suis là devant vous. J'ai vraiment un espoir et une lumière en moi et donc c'est ça que je veux témoigner aujourd'hui, que Dieu est bon, qu'il nous regarde, qu'il nous garde, qu'il a sa bienveillance tout le temps vers nous et que malgré qu'on soit loin, il est toujours proche de nous et qu'à partir du moment où il nous a choisis, il veille sur nous à tout instant.
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2: J'aime ceux qui m'aiment et ceux qui me cherchent me trouvent. Proverbe 8, verset 17. Quand nous méditons la parole de Dieu, nous sommes en communion avec Dieu, comme si nous étions en train de prier. Plusieurs, sachant qu'ils doivent être en communion avec Dieu, se forcent à prier. Ils ne savent plus quoi dire et au bout d'un moment, ils prient machinalement. Je me souviendrai toujours, alors que je devais avoir 12 ans, j'étais fatiguée certains soirs et je priais d'une façon si religieuse qu'il m'est arrivé deux fois de prier à mon chien. J'ai dit « Merci Elton ». C'était le nom de mon chien. C'est vraiment comique, mais ça montre bien que nous pouvons faire parfois des prières dans notre bouche seulement, sans le faire de tout notre cœur. Aimer Dieu, ce n'est pas seulement prier Dieu, mais c'est aussi passer du temps dans sa parole. Comment trouver la sagesse de Dieu? Comment trouver Dieu? Dans sa parole. Dieu dit « Je me laisserai trouver par vous », Jérémie 29, verset 14. Ou encore « Car quiconque demande, reçoit. Celui qui cherche, trouve, et l'on ouvre à celui qui frappe », Matthieu 7, verset 8. Si vous passez du temps dans la parole, vous découvrirez Dieu. Vous recevrez des révélations qui vous aideront à prier efficacement. Vous serez rempli de l'essence de Dieu et prêts à enflammer le monde. Quelle est votre soif de Dieu? Avez-vous des choses dans votre vie qui vous empêchent d'avoir réellement soif? Depuis combien de temps n'avez-vous pas passé un temps dans la parole? Un temps de communion avec votre Père Céleste, celui qui vous a tout donné en Jésus-Christ? Dieu vous cherche et il saura vous trouver. Et si vous le cherchez, vous le trouverez aussi. Je prie. J'aime ta parole. C'est pourquoi je veux communier avec toi dans ta parole. Ouvre les yeux de mon cœur et illumine mon cœur.
1: Extrait du livre « 365 jours au cœur des proverbes » de Jérémy et Annabelle Sourdril.
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0: C'est pas faux. 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
1: Je me rends compte à quel point ces médias qu'on laisse tourner de manière un peu habituelle polluent le fond de l'être. Et ça, les gens n'en sont pas conscients. C'est ça, justement, qui nous empêche d'avoir un regard clair sur ce qui se passe en nous ou en moi, ce qui se passe en moi, et la rencontre que je peux y faire, qui est une rencontre d'ordre spirituel. C'est là où, quelque part, je me dis, il faut vraiment être attentif à tout ce qui nous pollue des médias. Parce que c'est des outils, ce sont des outils extraordinaires. Hein. Les films, ça peut être quelque chose de très, très intéressant, les documentaires, etc. Il y a des choses passionnantes qui se passent. Le danger, c'est d'en faire quelque chose d'habituel dans le fond de ma vie.
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0: Vous avez dit un vrai Capharnaüm. Alors inutile d'y chercher quoi que ce soit, tout y est en désordre, dans un chaos indescriptible. On le voit, le Capharnaüm n'est pas franchement un lieu recommandable. Ce qui n'est pas totalement le cas dans la Bible en fait, car Capharnaüm est une ville de Galilée, au bord du lac de Tibériade, où Jésus, au début de sa vie publique, vient habiter pour prêcher, ainsi que le rapportent divers évangélistes. La parole du maître suscite suffisamment de curiosité pour que la foule se presse sur son passage, surtout le jour où il rend l'usage de ses jambes à un paralytique. Mais progressivement, la population de Capharnaüm va se détourner de celui qui se disait le Fils de Dieu. Jésus part alors vers Jérusalem et la ville est maudite. Assez pour justifier cette détestable réputation ? Extrait du livre « Expression biblique expliquée » de Paul Desallemand et Yves Stalloni, paru aux éditions Chêne.
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2: Je me souviens, d'après l'évangile de Marc, chapitre 9 et chapitre 14. Je m'appelle Jacques. J'ai eu le privilège de passer près de 3 ans avec Jésus. Ces années ont profondément changé ma vie, comme celle de tant d'autres. J'ai vu défiler un nombre incalculable de personnes attirées par ses miracles ou ses enseignements. À chaque fois, Jésus accordait son attention à ces gens comme s'il les reconnaissait. Que ce soit sur un chemin ou dans une maison, au milieu d'une foule ou dans l'intimité, avec des notables ou des marginaux, Jésus prenait toujours son temps. Et moi, j'ai eu la chance de pouvoir le suivre partout. Comme les autres disciples, j'ai vécu et appris tellement de choses avec lui, car Jésus aimait être entouré. Et puis, parfois, je me suis retrouvée à discuter seule avec lui. Et il y a eu ces moments intimes dans lesquels il m'a invitée avec nos amis Pierre et Jean. Je me souviens par exemple de ce jour où Jésus nous a choisis tous les trois pour aller avec lui en montagne. Arrivé près du sommet, il s'est éclipsé. Quand il est revenu, il était métamorphosé, radieux, comme fabriqué de lumière. Une voix s'est alors élevée et nous a submergés, comme si nous l'entendions de l'extérieur et de l'intérieur à la fois. « Voici mon Fils bien-aimé. » Écoutez-le. Puis Jésus a repris son apparence habituelle, plus déterminé que jamais. Nous avons compris que cette voix avait confirmé quelque chose d'important pour lui. Pour ma part, j'avais l'impression d'avoir été témoin d'une dignité chez Jésus, comme une force ou une autorité venue d'ailleurs. Nos regards échangés en silence avec Pierre et Jean témoignaient à la fois de nos questions et de notre admiration. Mais Jésus, à l'époque, nous a demandé de garder le secret. Je peux dire que j'ai toujours vu Jésus sûr de lui et de ce qu'il faisait, sans orgueil, certes, mais sans doute. C'est pour cela que j'ai vraiment été surpris le soir de son arrestation, lorsqu'il nous a lavé les pieds comme un esclave. Après cela, il nous a longuement parlé de service, d'amour, de fidélité et de foi. Et puis dans la nuit, il a voulu aller au jardin de Gethsémané pour prier. Et cette fois-là encore, il nous a pris à part, Pierre, Jean et moi, pour l'accompagner plus loin. À quelques pas de nous, il s'est agenouillé, sa voix se brisait par moments. Il avait du mal à respirer, il murmurait, il criait, il s'arrêtait, il implorait. Les événements qui ont suivi m'ont largement éclairé sur son combat intérieur ce soir-là. Et j'ai compris la force de sa détermination, de l'amour qu'il avait dû rassembler pour aller jusqu'à cette croix. Quand je repense à l'intimité de ces deux moments sur la montagne et dans le jardin, je comprends que Jésus nous a dévoilé un peu plus de sa véritable grandeur, de sa détermination à aller et à aimer jusqu'au bout, même dans la fragilité. Dans ces moments précieux, j'ai appris à l'aimer autant qu'à l'admirer.
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1: Bien alors aujourd'hui, dans notre série de prédications sur l'eschatologie, sur les choses de la fin, j'aimerais que nous évoquions ensemble ce qu'on appelle parfois les signes de la fin. Dans les Écritures, vous savez, certains événements sont annoncés, des événements qui sont là pour nous rappeler que le jour du Seigneur approche, qu'il arrive. Avant donc la venue du Seigneur Jésus en gloire, nous pouvons nous attendre à tout un complexe d'événements qui vont arriver et qui arrivent même déjà. Et tout cela, eh bien, il importe d'en parler, bien sûr. Il importe d'en parler, premièrement, parce que les Écritures elles-mêmes en parlent, et parce qu'il n'est pas toujours facile de comprendre ces Écritures sur ces passages et sur ce sujet. Mais il est important aussi d'en parler parce que je remarque que nous n'avons pas tous la même posture face à ces événements. Certains chrétiens vont avoir tendance à ne pas trop y penser, quelque part à se voiler la face, à faire comme si la Bible n'en parlait pas ou comme si ce n'était pas important. D'autres, au contraire, vont plutôt avoir tendance à se fasciner pour eux, quitte à scruter tout cela, quitte à surinterpréter ce qui se passe dans le monde. Mais je pense que les Écritures elles-mêmes nous indiquent une autre voie, une voie plus porteuse, une posture bien plus porteuse et bien plus saine. Alors avant de rentrer dans le détail de tout cela, je vous invite à lire un texte un petit peu difficile, dans la deuxième épître de Paul aux Thessaloniciens, au chapitre 2, je dirais à partir du verset 1, et nous allons essayer de comprendre où Paul veut en venir avec tout cela. De Thessaloniciens 2. Nous vous le demandons, frères, en ce qui concerne l'avènement du Seigneur Jésus-Christ et notre rassemblement auprès de lui, ne vous laissez pas trop vite ébranler par votre bon sens, ni alarmé par un message inspiré, par une parole ou par une lettre venant prétendument de nous, comme quoi le jour du Seigneur serait déjà là. Que personne ne vous trompe d'aucune manière. Il faut d'abord que vienne l'apostasie, et que se révèle la personnification du mal, celui qui est voué à la perdition, l'adversaire qui s'élève au-dessus de tout ce qu'on appelle Dieu, de tout ce qu'on adore, et qui va jusqu'à s'asseoir dans le sanctuaire de Dieu et à se présenter lui-même comme Dieu. Ne vous souvenez-vous pas que je vous disais cela lorsque j'étais chez vous? Or maintenant, vous savez bien ce qui le retient, pour qu'il se révèle en son temps. Car déjà le mystère du mal est à l'œuvre. Il faut seulement que celui qui le retient maintenant ait disparu. Alors se révélera le sans-loi que le Seigneur Jésus détruira par le souffle de sa bouche, qu'il réduira à rien par la manifestation de son avènement. L'avènement du sans-loi se produira par l'opération du Satan, avec toutes sortes de miracles, de signes et de prodiges mensongers, et avec toutes les tromperies de l'injustice pour ceux qui vont à leur perte, parce qu'ils n'ont pas accueilli l'amour de la vérité pour être sauvés. Aussi Dieu envoie sur eux une opération d'égarement, pour qu'ils croient le mensonge, pour que soient jugés tous ceux qui n'ont pas cru la vérité, mais qui ont pris plaisir à l'injustice. Jusqu'ici, notre lecture, je vous invite à la prière. Notre Dieu, notre Père, merci pour ta parole, même si, comme aujourd'hui, elle est difficile à comprendre et elle nous parle de choses qui semblent vraiment nous dépasser. Mais nous voulons l'accueillir, cette parole, comme ta parole, comme une parole qui vient nous enseigner, qui vient même nous transformer, qui vient nous préparer. Alors nous voulons, oui, l'accueillir et te demander par ton esprit de venir nous aider pour la comprendre. Nous avons besoin de toi, nous le savons. Viens, Seigneur Jésus. En ton nom nous prions. Amen. Alors, que se passe-t-il dans notre texte? Eh bien déjà, il semblerait que certains chrétiens de Thessalonique pensaient que le Christ était déjà revenu. Et si c'est le cas, ça peut paraître étrange, mais si c'est le cas, c'est parce que, eh bien, des faux enseignants, des faux prophètes, les avaient trompés en leur racontant n'importe quoi, en tentant même de faire passer leur enseignement comme venant de Paul, en leur disant « Mais ça y est, le Christ est déjà revenu ». Et les chrétiens de Thessalonique étaient donc troublés, désorientés, même déboussolés par tout cela. Ils ne savaient plus quoi penser. Est-ce qu'il fallait penser comme Paul? Est-ce qu'il fallait croire ce que Paul leur avait enseigné? Ou est-ce qu'il fallait croire ces nouveaux enseignants se réclamant en plus de Paul? Ils étaient perdus face à cela. Paul met donc les choses au clair dans cette lettre en disant non, clairement non, Jésus n'est pas encore revenu. Et il ne peut pas être revenu parce qu'il faut d'abord, dit Paul, il faut d'abord que vienne l'apostasie et que se révèle la personnification du mal. Au verset 3. Oui, une immense rébellion finale doit avoir lieu avant que Christ ne revienne. Mais pour le moment, cette rébellion est comme retenue, comme contenue, explique Paul. Donc, Christ, non, ne peut pas être déjà revenu. Alors, nous allons parler dans un instant de cette grande rébellion dont parle Paul. Mais avant cela, nous pouvons quand même remarquer quelque chose de très important dans notre texte, comme dans d'autres textes du Nouveau Testament, d'ailleurs. C'est le fait qu'aujourd'hui, dans les jours derniers, deux forces sont à l'œuvre dans le monde. Tout d'abord, il y a bien sûr le royaume de Dieu qui avance à travers le monde. Et nous avons évoqué la dernière fois que Jésus ne reviendra pas tant que tous ceux qu'il a prévu de sauver ne soient sauvés. On voit cela notamment, par exemple, en Apocalypse 6, verset 9. D'une façon très significative, donc, l'évangélisation du monde, c'est un signe que la venue de Jésus approche. À chaque fois que l'on voit des chrétiens se convertir et choisir de suivre le Christ, nous pouvons nous souvenir que la fin est proche, que le retour de Jésus est en germe, qu'il est certain, la preuve, des chrétiens se convertissent. Mais ce qu'il ne faut pas oublier, c'est qu'il y a, à l'inverse, des puissances spirituelles qui s'opposent à l'avancée du royaume de Dieu dans le monde. Nous avons vu, nous venons de le lire en 2 Thessaloniciens 2, qu'il y avait par exemple des propagateurs de fausses doctrines, des faux prophètes. Et on retrouve de tels éléments perturbateurs dans plusieurs autres passages du Nouveau Testament, comme par exemple en 1 Jean, la première épître de Jean, chapitre 2, verset 18, où Jean déclare « Mes enfants, c'est la dernière heure. Vous avez entendu dire qu'un antichrist vient, et il y a maintenant beaucoup d'antichrist. » De là, nous savons que c'est la dernière heure. Voyez, tout comme l'évangélisation du monde est annonciatrice de la venue du Christ, eh bien, il en va de même pour ces faux docteurs, pour ces antichrists. Ils sont annonciateurs, eux aussi, de la venue d'un antichrist final, d'un instigateur d'une grande rébellion future contre Dieu. Déjà, avec eux, la semence est là. Déjà, la puissance latente d'une apostasie, d'une rébellion, d'un rejet général de Dieu est présent. Et quand on lit l'Apocalypse, par exemple, l'Apocalypse au chapitre 13, on retrouve cette même logique. On retrouve à l'image des deux bêtes, par exemple, qui s'opposent à Christ et qui le combattent aujourd'hui, cette logique-là. Parfois, ces bêtes manifestent leur méchanceté de manière plus ou moins forte, mais nous savons qu'à la fin, elles agiront avec la plus grande violence. En attendant, par contre, leur puissance est retenue. C'est ce que Paul dit aussi dans notre texte. Car déjà, le mystère du mal est à l'œuvre, il faut seulement que celui qui le retient maintenant ait disparu. Alors se révélera le sans-loi que le Seigneur Jésus détruira par le souffle de sa bouche, qu'il réduira à rien par la manifestation de son avènement. Voyez, aujourd'hui, le Satan est à l'offensive, il est vaincu par Christ à la croix, mais il

gens s'en aperçoivent. En fait, le diable, il aime se déguiser, il aime singer Christ pour nous éloigner de lui. C'est là sa plus grande technique, finalement. Il y aurait énormément d'exemples à donner, mais je peux simplement en donner un maintenant, l'exemple de la liberté. Le Christ nous offre la liberté, on le sait, on le proclame. C'est pour la liberté que Christ nous a affranchis, dit Paul en Galates 5, verset 1. Et cette liberté, eh bien, c'est celle de le suivre, lui, le Christ, de le suivre vraiment en nouveauté de vie, libéré que nous sommes du poids de notre péché. Nous pouvons choisir de vivre pleinement pour lui parce que nous ne sommes plus esclaves de notre péché, plus esclaves de notre rébellion. Mais que fait le diable aujourd'hui? Eh bien, à l'inverse de Jésus, il singe, il imite en fait Jésus. Il nous offre aussi la liberté, mais ce qu'il nous offre, c'est une parodie de liberté. Il nous offre la liberté, par exemple, de faire ce que l'on veut. Mais qu'est-ce qui se passe quand on dit à des pécheurs « faites ce que vous voulez » Eh bien, ils ne choisissent que très rarement ce qui va leur faire du bien, ce qui va leur permettre de s'épanouir vraiment. Et du coup, en nous offrant cette pseudo-liberté, le diable nous piège pour nous coincer dans des impasses, dans des dépendances, dans des addictions, dans des esclavages de toutes sortes. Le diable nous dit « voici la liberté, tu es libre !» Mais il nous le dit et il nous l'offre pour mieux nous emprisonner. Il singe, il imite le Christ. Bref, les signes de la fin sont déjà là. Un combat fait rage. L'évangélisation du monde avance, c'est un signe que la fin approche. Et Satan, de son côté, continue de s'opposer à Dieu. Et ça, c'est aussi un signe que la fin approche. Et dans l'histoire, tout comme il y a par moments des réveils spirituels où des gens en masse se convertissent à Jésus, eh bien il y a aussi des temps où l'opposition à Dieu est plus hostile et plus violente qu'à d'autres. Dans un cas comme dans l'autre, nous avons affaire à des signes qui nous rappellent que le retour de Jésus approche, en tout cas. Simplement, certains signes nous le rappellent avec plus de force que d'autres. Il y a des hauts de vagues et il y a des creux de vagues. Et j'aime beaucoup l'image qu'emploie le théologien Henri Blocher à ce sujet. Il écrit « L'histoire se comparerait à un courant marin qui porte en direction du port sur de nombreuses vagues. Quand on est au sommet de la vague, on voit le but et on a l'impression qu'on arrive. On redescend dans le creux de la vague et on n'aperçoit plus le port. On s'en approche quand même. » Bien. Ce sur quoi j'ai voulu insister jusqu'à présent, c'est donc qu'il y a déjà aujourd'hui même des événements qui sont autant de signes du retour de Jésus-Christ. Et il faut les lire, ces signes, et il faut les vivre, ces signes, comme tels, comme des signes du retour de Jésus dans le monde. Mais bien sûr, la Bible nous dit aussi que les choses vont grandement s'empirer. Oui, qu'elles vont grandement s'empirer vers la fin, et que ces vagues vont quelque part se terminer en un immense tsunami. La Bible nous dit qu'à l'heure du retour de Christ, Satan ne sera plus retenu et qu'il va se déchaîner. Alors que nous dit le Nouveau Testament à ce sujet? Dans notre texte, nous avons lu que ce temps de déchaînement du mal viendra par l'intermédiaire d'une grande rébellion, ce que Paul appelle l'apostasie, et puis par l'intermédiaire de la révélation de l'adversaire, de la personnification du mal. Paul écrit que personne ne vous trompe d'aucune manière, il faut d'abord que vienne l'apostasie et que se révèle la personnification du mal, celui qui est voué à la perdition, l'adversaire qui s'élève au-dessus de tout ce qu'on appelle Dieu, de tout ce qu'on adore, et qui va jusqu'à s'asseoir dans le sanctuaire de Dieu et à se présenter lui-même comme Dieu. Cet adversaire, c'est donc aussi l'Antichrist dont Jean parle. Il est celui qui résumera toute l'opposition à Dieu. Mais on le sait, il n'est pas toujours évident de se faire une idée très précise de son identité. Qui est cet Antichrist? De qui parle-t-on exactement? Dans la première épître de Jean, au chapitre 2, on semble percevoir un grand prédicateur qui se présenterait à la manière du Christ.

qui le singerait. Un leader qui tromperait le monde entier par ses discours habiles, pernicieux, empreints de spiritualité, mais de fausse spiritualité. Par contre, dans l'Apocalypse, l'image donnée de cette figure d'opposition ultime suggère plutôt un homme politique qu'un prédicateur. Un homme politique qui pourrait mettre à son service toute la puissance de l'État pour apporter persécution, pour apporter guerre, violence de toutes sortes dans le monde. Ce serait donc plutôt un chef d'État, un dictateur. Et en fait, je crois qu'il n'est pas vraiment nécessaire de trancher entre les deux. Il est certainement question, quand on parle d'Antichrist, d'une sorte de super leader mondial qui sera aussi un leader spirituel et qui entraînera le monde dans ses mensonges et dans sa violence dévastatrice. Voilà ce qui va arriver. Un déchaînement de mal, de rébellion, d'apostasie, de mensonge, de violence, d'injustice, de persécution que le monde, et en particulier l'Église, subira de plein fouet. Une grande tribulation, donc. La Bible ne nous permet pas, je pense, d'être beaucoup plus précis que cela, d'être beaucoup plus clair que cela, mais ce qui est clair, néanmoins, c'est que ce qui va se passer sera terrible, et que ce sera dévastateur. Si certains pensent parfois que l'Église ne subira pas de plein fouet cette grande persécution, en pensant que l'Église sera enlevée avant la persécution, et on y reviendra. Ils se basent pour cela sur des textes comme l'Apocalypse 3, verset 10, mais je crois qu'ils ont tort, tout simplement. Non, Dieu n'a pas prévu d'exempter son Église, n'a pas prévu d'exempter les siens de cette épreuve. Et d'ailleurs, quelle serait l'utilité de rappeler aux chrétiens que la tribulation vient si les chrétiens n'avaient pas vraiment à la craindre, s'ils n'avaient pas vraiment à s'y préparer. Bien justement, c'est sur cette question que j'aimerais que nous nous interrogions pour terminer. À quoi servent donc tous ces signes des choses qui viennent, tous ces signes de la fin dont nous parlent les Écritures? Pourquoi ces signes nous sont-ils donnés, finalement? Bien, pour le dire le plus simplement possible, je pense qu'ils nous sont donnés pour nous apprendre à veiller. Jésus, nous l'avons vu la fois dernière, va revenir à l'improviste. Nul ne sait ni le jour ni l'heure de son retour. Nul ne sait donc à quelle distance nous sommes de la fin ultime, à quelle distance nous sommes du port vers lequel se dirige le courant de l'histoire. Les signes ne sont donc pas des signaux chronologiques, mais ils nous sont donnés pour nous préparer et pour nous aider à veiller en attendant le retour de Jésus. Ils nous sont donnés pour nous garder en éveil, oui. Alors pas un éveil anxieux, pas un éveil qui nous fait entrer dans le jeu de la surinterprétation des événements, pas un éveil qui nous fait sombrer dans des théories du complot non plus. Non, un éveil qui peut être tout à fait serein, même si c'est un éveil actif. Être éveillé, en fait, c'est quoi ? Être éveillé, cela signifie, dans les Écritures, se tenir prêt. Se tenir prêt afin de ne pas rater le coche, afin de ne pas rater le rendez-vous, afin de ne pas être pris de court. Se tenir prêt. Ça, soit dit en passant, c'est exactement ce que nous n'avons pas réussi à faire face au coronavirus, n'est-ce pas ? Il y a eu des signes avant-coureurs, il y a eu des alertes, mais globalement, nous n'y avons pas vraiment prêté attention. Nous ne nous sommes pas saisis de ces signes pour nous tenir prêts. Et du coup, quand la maladie est venue, eh bien, au début, nous étions dans le déni, et puis nous avons réalisé que c'était quand même plus grave que ce que l'on pensait, et nous avons réalisé que nous n'étions pas prêts. Pas prêts du tout. Et donc ce fut le bazar. Et il a fallu improviser. Et tout a été, et est encore, du coup, beaucoup plus compliqué que si nous avions été prêts. Les dégâts sont bien plus importants que si nous avions été prêts. Alors, attention, je ne blâme absolument personne, ce serait vraiment malvenu de ma part, même malsain,
ça serait comme tirer sur l'ambulance, et je n'approuve absolument pas de cela. Mais peut-être y a-t-il là, néanmoins, pour nous, un enseignement, un rappel sur l'importance de la veille dans nos vies chrétiennes. Surtout que la crise qui vient, la tribulation dont nous parlent les Écritures, n'a aucune commune mesure avec la crise sanitaire actuelle. Alors, comment faire pour se tenir éveillé, vraiment, pour ne pas rater le coche, pour ne pas se laisser surprendre, pour ne pas se laisser tromper par la tribulation qui vient? Eh bien, on fait cela en s'affermissant dans la foi. On fait cela en devenant toujours plus mature spirituellement, en passant du temps dans les Écritures, en étant enseigné par de saines doctrines, en priant, en jeûnant, en apprenant l'obéissance, en s'exerçant à l'obéissance, en apprenant aussi à discerner ce qui est bon et ce qui est mauvais, etc., etc. En fait, pour résumer, on peut dire qu'on se tient prêt en devenant toujours plus clair sur notre allégeance à Christ et à lui seul. On se tient prêt en faisant toujours davantage de lui, de Christ, notre tout, notre essentiel. C'est ainsi qu'on devient fort. C'est ainsi qu'on apprend aussi à combattre. C'est ainsi qu'on résiste le moment venu. C'est ainsi que, quand l'ennemi enverra ses flèches les plus pernicieuses, les plus tentatrices, les plus dévastatrices aussi, c'est ainsi que nous pourrons être vainqueurs parce que nous nous serons préparés à la victoire. Chers amis, frères et sœurs, il n'y a pas de secret. Tout cela se prépare. Et plus nous apprendrons à faire de Christ celui qui est premier dans nos vies, et plus nous tiendrons ferme le moment venu. Plus nous serons fidèles dans l'adversité. Mais si nous somnolons, si nous ne prenons pas en compte les signes, si nous devenons nonchalants dans notre marche chrétienne, si nous ne veillons pas, quoi, eh bien, nous ne sommes tout simplement pas prêts. Le retour du Seigneur approche. Il y a tant de signes qui nous l'indiquent. Le retour du Seigneur est proche. Et quand il reviendra, nous dit Paul, il détruira par le souffle de sa bouche le grand ennemi, celui qui aura apporté la grande tribulation. Ça, c'est notre espérance. Et nous devons nous y accrocher. Mais nous n'oublions pas les signes. Alors tenons-nous prêts, car la bataille sera dure, frères et sœurs, avant cette victoire finale. Amen.

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0: Bonjour Isabelle.
1: Bonjour.
0: Ah, c'est un plaisir de t'accueillir dans cette émission. Tu es pasteur de l'EPUDF depuis toujours. L'EPUDF, hein, c'est Église protestante unie de France. Et tu travailles depuis 15 ans auprès de la fondation John Bost
1: oui.
0: en tant qu'aumônière. On va justement expliquer hein, aumônier ce que c'est, à quoi ça correspond. La fondation John Bost, pour ceux qui ne connaissent pas, elle accueille plus de 2000 personnes en situation de handicap mental, aussi des personnes âgées.
1: Oui, tout type de handicap, on va dire.
0: Donc on parle donc de ton rôle d'aumônière, d'accompagnement spirituel, qui dépasse effectivement le contexte vie protestante, là, pour le coup. Et il y a un dernier point aussi, donc tu as cité la création d'outils hein, qui est mis en œuvre pour justement faire émerger cette vie spirituelle. Et ça vient être au bénéfice aussi d'autres. Et il y a un dernier point que tu m'avais cité quand on préparait ce moment,
1: oui,
0: c'est la réflexion éthique.
1: Hein. Voilà, une troisième facette de mon cahier des charges.
0: Ouais.
1: Chaque pasteur a bien sûr l'aumônerie, l'accompagnement spirituel et là c'est retour à la question précédente, hein, c'est selon appétence, compétence, etc. Donc moi je coordonne les espaces de réflexion éthique de toute la fondation de John Bost, donc des groupes où se retrouvent des gens par volontariat pour prendre du temps sur leur temps de travail, hein, ils sont détachés pour ça, pour accompagner des équipes qui nous enverraient une question face à laquelle ils ont du mal à décider. Parce qu'il y a alors une question très pointue. Madame Michu hurle, nourrie par sonde gastrique, fin de maladie de Corée, donc une maladie neurodégénérative, hein, où à la fin de votre vie, vous êtes complètement recroquevillé. Hurle et fusille du regard ceux qui viennent la nourrir, alors dire par seringue de nourriture directement injectée dans l'estomac, si j'ai tout compris. Visiblement, elle dit stop, on arrête. On se bat plus, on passe de maintenir en vie le plus longtemps possible, en curatif, à fichez-moi la paix, arrêtez d'essayer de me soigner. Est-ce qu'on l'écoute? Comment on l'écoute? Voilà. Donc c'est la loi française. Dans ces moments-là, le médecin qui va prendre des décisions médicales doit réunir une équipe, faire une réunion pluridisciplinaire pour écouter les avis de chacun. Les pasteurs sont à la fondation de John Bost convoqués aussi dans ces réunions-là pour que l'apport théologique dans la réflexion éthique ait lieu et dans l'écoute de ce que ça fait aux uns et aux autres, les décisions impossibles. Mais une réflexion éthique, c'est donner non pas ce qu'il faut décider, mais donner des outils, la loi, les recommandations de bonne pratique, ce que dirait le principe de bien-traitance, ce que dirait le principe de justice, ce que dirait le principe d'autodétermination de la personne, ce qu'on veut, ce qu'on peut, pour qu'une équipe et pour que ceux qui doivent décider puissent décider. Donc on a 4-5 équipes comme ça de réflexion éthique et un comité éthique et scientifique au niveau de la fondation dont le job est de prendre ces questions-là et de nourrir les équipes qui devront décider. Et je coordonne donc toutes ces équipes-là.
0: Pour finir sur cette partie vie spirituelle, on parlait en préparation d'un culte. La manière, parce que donc des cultes, on l'a dit, il y en a l'idée, c'est d'essayer de permettre aux personnes de vivre le culte dans une communauté, mais il y a aussi un culte qui se passe à la force. Donc le fameux village où il y a une concentration d'établissements, et c'est un culte qui réunit tu me disais entre 30 et 80
1: personnes accompagnées, et puis des professionnels qui sont là avec eux. Ça va dépendre de plein de choses.
0: Donc statistiquement, on casse les statistiques, et il y a beaucoup de personnes en situation de handicap dans ce culte-là. C'est la spécificité. Et d'un seul coup, en vrai, quand tu m'en parlais, ça donnait envie d'y aller.
1: Ah mais oui, c'est très émouvant. Il faut venir voir, mais il n'y a pas de souci. On accueille des groupes qui viennent vivre 3-4 jours chez nous, dont le dimanche. Et à la fin du culte, tout le monde sort, on se salue, les patients, les résidents, les personnes accompagnées, ils retournent dans leur établissement. Et moi, je fais re-rentrer les visiteurs et on se parle. Et on se pose et je dis, comment allez-vous? Et j'ai toujours une boîte de Kleenex avec moi.
0: Ah, waouh!
1: Parce qu'il y a beaucoup d'émotions. Ce sont des cultes bruyants. Il n'y a aucun souci sur les déambulations. Il y a des gens qui rentrent, qui sortent, qui se lèvent, qui viennent saluer le copain qui est là, c'est de l'autre côté qu'ils n'avaient pas encore vu. Enfin, voilà. Ça bouge, ça parle, ça chante fort, pas toujours, ouais, un peu dans tous les sens. Et le moment qui résume ça, qui, cette émotion forte, c'est le Notre Père. Au moment du Notre Père, un résident sourd qui entend les sons par son ventre, on lui fait signe, c'est son rôle liturgique vraiment dans le culte. Il vient, il fait signe aux gens que ça va être la prière du Notre Père. Il met sa main derrière son oreille qui est déjà bien en chou-fleur. Il met l'autre devant la bouche pour qu'on se taise. Et il va attendre immobile en regardant les gens comme ça, que les gens se taisent. Et on va aller jusqu'au silence. Ça va prendre 30 secondes, 40 secondes, c'est long. Hein, on va aller jusqu'au silence. Quand le silence a démarré, celui qui anime le culte, il démarre le Notre Père. Et là, mettons, on est 30, c'est comme si je donnais 30 consignes différentes. Celui qui répète toujours la première phrase, celui qui va le plus vite possible pour arriver avant moi, mais qui m'attendra pour le Amen, celui qui dit rien, mais fait la musique. On se donne 30 consignes différentes. Et on se retrouvera à la fin, vraiment à la fin ensemble. Celui qui anime le culte, en tout cas quand c'est moi, je l'ai devant les yeux. Dire, j'ai 62 ans, je suis pasteur depuis que j'en ai 27. Je le lis, sinon je me trompe. Parce qu'il y a trop d'émotions. Il y a une espèce de cacophonie priante qui prend par les tripes.
0: Ouais, hein. Ouais.
1: C'est Jésus, hein, qui, dans l'histoire du Samaritain, qui dit que Jésus est ému, le Samaritain qui passe là, voyant l'homme, est ému aux tripes. Hein. Cogné sur les tripes, là. Ça fait des émotions là. Et à la fin, on va se retrouver avec un Amen. En général, c'est Amen. ça remplit tout le temple, qui est magnifique.
0: Ouais.
1: Et le gars refait le signe. On va donc se taire. Généralement, un d'entre eux, c'est presque on dirait que c'est son rôle, mais non, va dire la cloche. Parce qu'en effet, au début du Notre Père, on démarre sonner une cloche, une vraie, avec la corde, là, hein, comme dans Don Camillo. Là, hein. Et comme ça, tous ceux qui sont sur le plateau, sur le territoire de la force, et qui entendent la cloche, peuvent nous rejoindre dans le Notre Père.
0: Ah, oh.
1: On redit pourquoi on sonne la cloche, et on l'écoute pendant quelques secondes. C'est un moment d'une émotion rare.
0: Ouais.
1: Rare.
0: Ouais, mais en vrai, ça donne vraiment envie de vivre ce culte.
1: Il faut venir vivre ce culte.
0: Parce que même quand tu me parlais, tu sais, de l'interaction, la manière dont les gens se privent pas de dire, faire une remarque. De...
1: Se privent pas. Et puis il y a l'histoire biblique, elle est reçue brute.
0: Ouais.
1: En église locale, on raconte l'histoire des vignerons homicides. Hein, le royaume des cieux est semblable au maître qui envoie chercher la récolte de la vigne. Les vignerons tabassent les envoyés, les renvoient une fois, deux fois. Le maître se dit, je vais envoyer mon fils, ils auront un peu de considération envers mon fils. Et il le tue. Hein, Jésus raconte cette histoire pour raconter ce qui va lui arriver, parler de sa mission. Okay. Et là, vous en êtes là. Et ils le tuèrent. Et vous avez dans la salle un gars qui fait « Les salauds !» En église locale le dimanche matin, ça ne peut pas arriver.
0: Ben oui.
1: Ça ne peut pas arriver.
0: Et il a raison.
1: Et ben oui. Mais nous, on l'a tellement entendu cette histoire, on le sait.
0: Ouais.
1: Hein, on ne la reçoit pas comme nouvelle à chaque fois.
0: Ou peut-être qu'on reçoit pas
1: l'indignation pareil.
0: Ouais, et parce que peut-être c'est nous qui sommes aseptisés. Enfin, je sais pas comment dire, mais ouais.
1: Voilà. En tout cas, venir vivre un culte, c'est s'exposer à ce genre de choses là.
0: Waouh. Bon ben, rendez-vous à la force.
1: Ouais.
0: C'est top. La toute dernière petite question, tu l'as évoquée déjà rapidement avant, mais c'est quand même une spécificité, c'est que le directeur donc de l'établissement, oui. Fondation John Bost, c'est un pasteur alors, qui a été formé à la direction d'établissement, etc. Mais initialement, c'est quelqu'un qui était pasteur, qui a une formation de pasteur. Ça, c'est quoi la plus-value, selon toi, de cette casquette, de cette spécificité ? Qu'est-ce que ça apporte ?
1: Ça en apporte plusieurs. une des plus-values faciles à raconter, c'est que depuis sa création, jamais la Fondation John Bost n'a lâché cette morceau de la devise de John Bost, ce que tous repoussent, j'accueillerai au nom de mon maître, au nom d'un truc plus grand que nous. Donc jamais la dimension spirituelle, hein, on parle beaucoup aujourd'hui de soins holistiques, de soins de toute la personne, etc. La personne dans sa dimension spirituelle a toujours eu droit à de la considération. Et donc, il y a du coup, jamais la Fondation n'a lâché l'incarnation au concret des établissements de sa dimension protestante. Ça donne ça. Ça, en autre plus-value, c'est que dans l'équipe de direction, un pasteur, c'est aussi une vision, une écoute, un rappel de l'égalité de tous les hommes devant Dieu, quel que soit leur métier, leur diplôme, bac plus 12 ou bac moins 3, c'est pareil, un être humain. Ça rappelle ça aussi, un pasteur à la direction. Ça fait une équipe de direction qui lâche pas. Ils sont trois, hein, un secrétaire général, enfin une actuellement, un directeur médical et le directeur général. C'est un trio de direction et opérationnel, hein, parce qu'après il y a un conseil d'administration, tout ça. Mais ça fait que ce trio-là ne lâche pas la place donnée à chaque être humain aussi.
0: Ouais. Oui, puis
1: c'est
0: dans
1: fort.
0: Un.
1: C'est très fort.
0: Ouais, ok.
1: Ouais, ouais.
0: Dans un lieu comme celui-ci, avec un public accueilli comme celui-ci, ouais, c'est.
1: Et ça pose aucun souci. Alors d'abord parce qu'il est capé avec les diplômes qu'il faut pour ce métier de directeur général.
0: Ouais.
1: Et c'est aussi plein d'implications. Par exemple, ne jamais lâcher notre identité, être à la fois tenir l'identité protestante et vivre dans un pays séparation de l'Église et de l'État, hein, fait que. Toute inauguration de nos établissements, devant le préfet, l'Agence nationale de la santé, l'Agence régionale de la santé, les élus locaux et tout ça, va commencer par la parole est donnée à l'un d'entre nous, pasteur, pour offrir à l'établissement qui va ouvrir un récit biblique en 4 minutes, en français courant, avec un objet si possible, enfin voilà, normal, hein, en communication totale. Mais la première prise de parole d'une inauguration d'établissement, et celle qui redit le « Au nom de mon maître » de John Bost.
0: Y a une tradition dans cette émission, c'est de regarder quelques photos. Là, pour le coup, c'est même toi qui me les as envoyées, ces photos, parce que sinon, je n'aurais pas pu les trouver. Et donc, je te les passe. J'ai compris que tu n'étais pas forte en informatique, donc je t'expliquerai comment swiper sur l'image suivante. Tu peux nous dire ce que
1: alors,
0: tu vois.
1: Alors, cette première photo, c'est une photo prise justement lors d'un culte de fête.
0: Okay.
1: Il y a un très grand week-end, tout début juin, de fête annuelle de la Fondation de John Bost, avec un culte samedi, un culte dimanche. Ça, c'est lors du culte du dimanche, qui est un culte où toute la partie musicale est animée avec une chorale qui répète toutes les semaines, qui est une chorale qui comprend quasi autant de personnes en situation de handicap que de personnes sans handicap, en tout cas qui ne sont pas des résidents et des peut-être elles ont, j'en vois une qui n'est pas une résidente et qui a des lunettes, ça s'appelle un handicap visuel quand même, hein, les lunettes. Mais en tout cas, de résidents et patients de la Fondation et de gens de l'extérieur. Et cette chorale, elle répète toutes les semaines, elle a un niveau extraordinaire. Elle est dirigée par une chef de chœur qui est une artiste musicienne avec une énergie vitale waouh. Et voilà, donc c'est une photo de cette chorale qui chante lors du culte, qui est aussi un grand moment d'émotion.
0: Trop bien. Si tu veux passer à l'image suivante, il suffit de glisser vers la droite, vers la gauche, voilà, c'est ça.
1: Et voilà, alors c'est toujours une image de ce culte.
0: Ouais.
1: Vous voyez qu'on y est nombreux vu le nombre de pains qu'il y a sur la table. Et cette photo parce que toutes les personnes en fauteuil sont devant. Exprès. Le culte, le temple, on dirait, si je débarquais dans un temple classique, pour qu'il puisse devenir un temple incluant sans souci les personnes en situation de handicap vivant en fauteuil, je ferais enlever au moins les deux premiers rangs de bancs. Parce que chaque fois qu'on se lève pour chanter, les personnes en situation de handicap qui
0: elles
1: ne peuvent pas se lever, elles ne voient plus rien. Donc là, elles sont devant et certains d'entre eux ne sont pas verbalisants, mais Et moi, je vais, j'allais dire, ça paraît un peu neuneux, mais je vais les entendre chanter. Je vais voir leurs pieds battre la mesure. Mmh. Je vais voir leurs yeux suivre ma bouche. Je vais les entendre chanter. Mmh. C'est très, très, très émouvant. Pour celui qui anime le culte, en fait. Alors, l'image d'après, elle est une image qui raconte l'une des missions de la Fondation John Bost. On dit que la Fondation, elle a 4 missions. Accueillir et accompagner ceux qui ont besoin de soins, les personnes en situation de handicap. Être un lieu de formation pour les professionnels. Accueillir et accompagner aussi les familles. Et là, c'est lors d'une fête de la Fondation, donc les proches d'une personne en situation de handicap. C'était pour m'obliger à ne pas oublier de dire notre volonté d'être aussi dans l'accompagnement des familles. C'est pas facile de s'être occupé de son enfant, qui reste toujours votre enfant, même s'il a 45 ans. Et d'autant plus si vous avez dû faire attention à ce qu'il s'habille, à ce qu'il mange, à ce qu'il soit propre, et à l'aider physiquement à faire ça. De prendre la décision un jour, parce qu'on vieillit, de passer le relais à une institution. Alors, j'ai choisi cette photo-là. Vous voyez la foule derrière. Ouais. Elle est dans les gradins du Théâtre de Verdure de la Fondation, au moment de la fête annuelle. Mmh. Le spectacle du samedi soir est un spectacle donné ensemble par personnes accompagnées et professionnelles. C'est un peu comme un son et lumière gigantesque où chacun prend 4 minutes en charge. Je dirais pas, mais au bout d'un moment, quand on fait des photos comme ça de gens qui regardent le spectacle, on ne sait plus qui est une personne accueillie et qui est un professionnel. Et c'est bien.
0: C'est une belle photo.
1: C'est redire notre commune humanité.
0: Oui, complètement. Ah, j'étais intrigué par ça. Je me suis dit, c'est quoi ?
1: C'est quoi ce truc ? Alors, c'est ce que nous appelons la corde du Notre Père.
0: Okay.
1: Dire que souvent, en Église, quand on veut dire la communion des saints, quand on veut dire qu'on est ensemble devant Dieu, les chrétiens d'aujourd'hui, d'hier, de demain, d'ici et au loin, on se donne la main. Hein ? On fait un cercle. Alors, ça met parfois, dans des églises où il n'y a pas de personnes qui ont sur le front collé handicapé, très mal à l'aise certaines personnes. Parce que touche-touche avec les gens, ils n'aiment pas se toucher.
0: Okay.
1: Hein ? Comme des gens n'aiment pas être embrassés, comme des gens... Voilà. Mais surtout, dans nos établissements, il y a aussi des gens qui ne peuvent pas donner la main. Mmh. Soit parce qu'ils n'en ont pas, des mains, soit parce qu'elles ne fonctionnent pas, elles sont complètement... ils ne peuvent pas donner la main. Et aussi des gens avec des troubles de la personne, notamment des troubles autistiques, qui font que si vous allez les toucher, vous allez prendre un point dans la figure.
0: Mmh.
1: Donc on ne se donne pas la main comme ça. C'est pas anodin. Mmh. Allez, on se donne tous la main, machin. Par contre, comment on dit le lien ? Et alors cette corde, cette tresse qui fait 10-15 mètres de long, et puis on en a plusieurs pour pouvoir les mettre l'une après les autres, elle est faite avec des vieux vêtements de gens. Donc elle dit la présence des générations qui nous ont précédés dans le lien. Et puisqu'on va tous tenir la même corde, comme les alpinistes qui s'encordent, on va dire qu'on est dans la prière unis.
0: Okay.
1: Et donc, annexons, en dessous de Limoges, quand on fait ensemble avec la communauté catholique de Saint-Thierry et protestante de Limoges des célébrations, il s'appelle Régis et il est le préposé à la corde de prière. C'est lui qui va la chercher dans le bon placard, qui la déplie, qui la prépare, puis qui l'arrangera à la fin du culte. C'est son job liturgique. C'est la corde de prière avec laquelle on dit la communion des saints sans avoir besoin de se prendre par les mains.
0: Ok, très bien. Bon outil, quoi.
1: Bah oui.
0: Ouais, trop bien. Ça m'avait intrigué, je me suis dit, mais qu'est-ce que c'est que ça ?
1: Donc là, c'est lors d'un moment d'accompagnement spirituel avec mon collègue pasteur Philippe De Paul, qui a pris sa retraite là, à la rentrée, avec un groupe de personnes en situation d'infirmité moteur cérébrale ou de polyhandicap.
0: Ouais.
1: Donc des gens qui sont très peu verbalisants, très expressifs parfois, parfois beaucoup moins. Certains qui parlent parfois avec des téléthèses, des appareils qu'ils commandent avec ce qui marche en eux, le coude, le machin, pour que ça, comme un téléphone, ça affiche la conversation et que ça l'oralise. Et des moments d'interpellation mutuelle, on le voit souriant. À un moment donné, un repas, on se disait est-ce qu'il y a beaucoup de morosité dans les établissements ? Alors, c'est le monde, hein, c'est pas bisounours tout le temps. Des gens en dépression, des gens tristes, des gens qui en ont marre, des gens qui vont piquer des colères. Ça existe, hein, mais quand même, ce que les visiteurs disent, c'est croiser avec étonnement beaucoup de joie de vivre et beaucoup de capacité à éclater de rire parce qu'en fait pour eux ils vont enfin c'est dans l'une de nos revues sur qui avec l'un de nos livres Comme elle est belle avec des témoignages de personnes, des petites phrases qui disent la spiritualité de toutes ces personnes rencontrées. On peut croiser une photo d'une personne qui s'appelle Ali, qui est en fauteuil coq, c'est-à-dire que quand il est prêt, il est transposé dans une coque, comme un kayak, hein, en fibre de verre, je suppose, je ne sais pas en quoi elles sont faites maintenant, polyester peut-être, ou résine. C'est à son corps. Ça va le tenir comme ça. La coque, elle est positionnée sur un support qui va rouler. Et pour qu'il ne passe pas sa vie allongée, il est un petit peu verticalisé comme ça pour que, quand on est debout, nous, on soit les yeux dans les yeux.
0: Ah, wow, OK.
1: Voilà. Et Ali, il s'appelle, participe souvent, aime beaucoup participer aux études bibliques. Il est d'une joie de vivre incroyable. Mais la première fois que tu le rencontrerais, son corps te ferait mal au ventre. Puis, au deuxième éclat de rire, tu es avec Ali, mais plus avec le corps abîmé de Ali. Et j'ai choisi cette photo parce que on a souvent du mal à redire qu'invisibiliser ces gens-là dans les médias, dans les affiches, dans les télés. Alors maintenant, il y a le petit papotin avec parfois quelques personnes en situation de handicap. Mais invisibiliser les corps, pas comme le nôtre, quoi.
0: Ouais, bien sûr.
1: Eh bien, c'est une double peine, quoi. Et ne pas donner les questions d'autorisation, de droit à l'image, de choses comme ça. Nous, quand Ali dit « Mais je suis très beau sur cette photo !» Est-ce que vous vous trouvez beau sur cette photo ? Et qu'il éclate de rire, et qu'il fait « Oui !» c'est qu'il se trouve beau. Parce que quand il est bien et en bonne santé, il est comme ça. C'est pas votre corps à vous, le trouve peut-être pas très beau, quoi.
0: Voilà. C'est ça,
1: Donc c'est pour ça que j'ai choisi cette photo qui, voilà. Ouais. On a le droit de se trouver beau, même si on n'est pas dans le canon de beauté.
0: C'est top.
1: Voilà, cette photo-là, elle est dans un EHPAD.
0: Ah oui.
1: La dame qui est là vient tous les mois. Alors on anime. Quand une personne décède, on anime dans l'établissement où elle est décédée, quel que soit ce que la famille a fait du corps, quel que soit le lieu où a eu lieu l'enterrement, quand, comment, la religion, pas, machin. On anime dans l'établissement où elle a vécu ce qu'on appelle un temps de le revoir. Un moment pour dire qu'on a le droit de se dire merci pour la vie de la personne, qu'on a le droit de dire nos émotions, nos colères, notre tristesse, qu'on peut les remettre à Dieu, où on partage un récit biblique pour se dire que Dieu va accompagner nos deuils et ne prend pas nos émotions comme de ridicule égocentrisme, quoi. Et que notre confiance dans un avenir en Dieu au-delà de la mort nous rend capable de traverser ces moments-là. Et cette personne-là, elle venait à tous les temps de le revoir, où je montrais les photos des personnes en EHPAD, 140 lits, avec entre 2 et 3 décès tous les mois, les photos des personnes décédées ce mois-ci. Et puis ça faisait 2-3 fois qu'elle venait en me disant « Mais je ne l'ai pas connue. » Parce que c'est grand, un EHPAD de 140 lits, donc je ne l'ai pas connue. Et alors un jour, je lui dis « Mais vous venez tous les mois dire au revoir à des gens que vous ne connaissiez pas. » C'est quoi
0: étrange.
1: Et voilà, c'est ça. Elle m'a regardé droit dans les yeux et m'a dit « Mais tous les mois, vous me dites que quand ce sera mon tour, vous prendrez soin de moi jusque-là.
2: Ah.
1: Là, j'ai posé mes pieds, j'ai regardé et senti l'émotion faire you, you, you, you. Voilà, c'est ça racontait l'accompagnement spirituel dans nos établissements aussi.
0: Ouais.
1: Prendre soin de soi dans toutes les dimensions, y compris la dimension spirituelle, jusque-là. Alors, cette photo, c'est aussi un moment de fête hein, de l'établissement. Et je l'ai prise parce qu'elle raconte une pratique assez courante. Souvent, quand un établissement participe à un événement sportif à l'extérieur ou de chorale, ils aiment beaucoup se faire un t-shirt.
2: Mmh.
1: Tous. C'est-à-dire que là, il y a des résidents et des professionnels.
2: Ouais, ouais, ouais.
1: Avec une fierté d'appartenir au même groupe, qu'on soit personne accompagnée ou personne accompagnant.
2: Mm.
1: Et je trouve que c'est aussi, pour moi, ça veut dire que c'est une réussite du job. On a fait le bon job. Ouais. On se voit comme on doit se voir dans cette commune humanité.
0: Ouais, c'est top. ça donne très, très. Enfin, c'est ça. On a bout. Ouais. Il y a ce côté. C'est très beau. Non, je sais pas, moi ça me fait ça. Je sais pas si c'est bien dit comme ça, mais peu importe, c'est comme ça que je le ressens. Ça me rend un peu fier comme ça de. Tu sais, parce que des fois, il y a des trucs que tu vis en église ou attaché à la vie protestante ou chrétienne où t'es pas super fier. Tu te dis, c'est ma famille, mais. Et ça me rend super fier qu'il y a des établissements comme Fondation John Boss, où j'imagine qu'il y a des défis, j'imagine qu'il y a des choses
1: des défis, conflits, des situations pas faciles. Mmh. On vit aujourd'hui dans une époque où le médico-social manque cruellement de moyens.
0: Bien sûr.
1: C'est des politiques d'État, ces questions-là. Mais avec et malgré tout ça, effectivement, moi ce que j'aime dire aux professionnels, je suis partie de l'équipe qui accompagne les professionnels dans leur première ou deuxième année de présence. Ils vivent une journée en se mélangeant de plusieurs établissements où on partage sur les références et les repères, comment on veut travailler à la Fondation John Bost. Et une de ces cartes dit « Chacun de nous prend part à l'histoire de la Fondation ». Outre le maître mot, ce que tous repoussent, je les accompagnerai, mon maître, sans mur, sans clôture, avec des fleurs sur leur chemin. Et chacun de nous va prendre part à l'histoire de la Fondation John Bost. Et c'est pas bisounours, mais l'institution, la Fondation, attend chacun de nous, quels que soient nos métiers, que la Fondation John Bost, après notre passage, elle soit pas la même.
0: Oui,
1: que ce qu'elle a été avant qu'on vienne.
0: Ouais. Visiblement, ça marche depuis 1848, l'an de grâce. Donc, autant dire qu'il y a encore, j'imagine qu'il y aura encore du boulot. Et merci pour tout ce qui est fait. Remerciements aussi adressés à ces 2300 professionnels et à tous ces gens autour. Souvent, on termine l'émission avec un parcours personnel. On a pris plus de temps, donc je vais écourter cette partie, mais on aurait parlé de scoutisme, puisque tu as été très ancré dans le scoutisme, dans ton parcours. Plus jeune, c'est comme ça que tu découvres la foi, c'est comme ça que tu découvres aussi le côté pastorat.
1: Oui, alors moi j'ai été responsable dans le scoutisme et je porte encore le foulard.
0: Okay.
1: Comme adulte accompagnatrice du groupe qui dans le village où j'habite, dans le Lot-et-Garonne, s'occupe encore des louveteaux, des éclaireurs, des aînés. C'est un lieu, un de ces lieux, comme la Fondation de Jeune Bosse, qui est un lieu sas, ni dans l'église. Tous les mêmes, tous croyants, tous au cathé, machin. Ni dehors, le collège, où tu parles de ta foi, t'es mort. C'est lieu sas, ni dedans, ni dehors, où on peut s'essayer en mots et en actes pour mettre nos convictions en action. C'est un lieu qui m'a appris à oser. C'est un lieu où j'ai appris où vécu un Dieu qui aide chacun, qui pousse chacun, qui coup de pied au cul parfois chacun. Et un lieu où la foi, c'est pas juste le truc qui nous fait du bien au nombril.
0: Ouais.
1: C'est retrousse tes manches et va vers les autres.
0: Trop bien. Alors, ça pourrait presque être le mot de la fin, mais dans le cas du scoutisme, tu vas aussi rencontrer celui qui deviendra ton mari.
1: Oui.
0: Vous avez trois enfants, c'est des grands maintenant.
1: Ouais.
0: Et tu m'as dit, et peut-être qu'on peut conclure là-dessus, que toi maintenant, tu accompagnes des personnes en situation de handicap qui ont l'âge De tes enfants aussi,
1: oui.
0: qui sont adultes. Et tu m'as dit que que tu regardes les parents, tu as de l'admiration pour ces parents qui accompagnent.
1: Moi, je trouve que c'est bluffant, c'est scotchant. Je pense que dans le réel, on fait avec ce qui nous est donné jour après jour, quels que soient nos enfants. Mais ces familles, avec enfants uniques ou pas, parfois avec plein d'autres enfants, ont été le premier lieu où s'est vécue une commune humanité avec un enfant différent. Un enfant qui a pris plus de temps, ces familles qui ont réussi à relever le défi parfois tout en consacrant plus de temps à celui qui en a besoin.
0: Ne pas négliger l'autre.
1: Ne pas négliger les autres. Enfin, moi, je suis admirative de ces familles-là. Ouais. Vraiment.
0: Ouais, moi aussi, quand

0: pour des jeunes, mais pas que.
1: Mais pas que.
0: J'ai l'impression. Mais pas que. Donc, ouais, merci beaucoup pour ça. Et je pense que c'est l'un des messages clés aussi qui ressort de notre échange. Merci beaucoup. J'espère que tu as bien vécu ce moment.
1: Mais oui, tout à fait.
0: Allez. Donc, on vous met, bien sûr, comme d'habitude, les liens en description, le site internet et autres ressources pour justement en savoir plus, découvrir ou creuser les sujets Fondation John Bost. Et moi, je vous dis à très, très vite le mois prochain pour un nouvel épisode de La Rue du Sel. Et encore une fois, c'est le principe de cette émission. On essaie de se challenger et de travailler sa préoccupation de l'autre et d'essayer à chaque fois de faire un pas supplémentaire. Allez, on vous retrouve très vite le mois prochain.

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1: D'origine musulmane, voici tout de suite le témoignage d'Ismaël Sadok.
2: J'étais musulman, mais mes parents sont musulmans, et ma famille aussi, mes amis, tout mon entourage, et un certain moment dans ma vie, Dieu m'a fait la grâce dans la personne de notre Seigneur Jésus-Christ, et il s'est révélé à moi. J'étais en train de faire un stage dans un lieu, et dans ce lieu se trouvaient des handicapés moteurs, même des tétraplégiques, et c'était vraiment la casse humaine. Et j'ai fait l'amitié d'un tétraplégique, c'est-à-dire il n'a ni la mobilité, la sensibilité, ni des membres inférieurs, ni les supérieurs. Et cela, ça m'a mené à une réflexion, et j'avais lu un livre sur Jean Lacroix, sur l'échec, c'est-à-dire sur la mort. Et pour moi, comme il disait que la vie après chaque échec est une victoire, et que l'échec qui efface tous les projets d'être, c'est la mort. Et puis la mort m'angoissait parce que vous savez bien que dans l'islam, après la mort, il y a un jour de jugement, et à travers nos bonnes œuvres, nous pouvons peut-être gagner le paradis, ou avec les mauvaises œuvres, nous pouvons aller en enfer, et personne n'est sûr de son salut. Et des fois je lui dis, maintenant ça vaut pas le coup qu'on souffre ici, et même si la vie finit, on va rentrer dans le repos, même le néant, comme disait Sartre, cet éternel noir glacial, ça vaut pas le coup d'avoir des souffrances éternelles. Et pour moi, c'était terrible parce que je disais que même j'ai même pas choisi la vie, en plus on m'impose la mort, et peut-être il y a des souffrances. Et cela, ça m'a fait poser beaucoup de questions qui m'ont fait souffrir pendant longtemps. Et cet ami qui était handicapé, tétraplégique, il était professeur agrégé en anglais, et pour lui, il avait aussi une philosophie dans la vie. Pour lui, il attend que la mort. Alors, il fumait 2 paquets de cigarettes par jour, parce qu'il avait lu dans un journal qu'un paquet de cigarettes par jour diminue l'espérance de vie de 7 ans. Il a voulu un tout petit peu multiplier le facteur de risque, ce qui fait que on passait des nuits dans des discussions vraiment dans le désespoir. On était en train de peindre le néant. Après que j'avais terminé mon stage, je suis retourné dans la ville où je faisais mes études. Et il m'avait écrit une lettre. Alors je croyais qu'il se moquait de moi. Tellement il est devenu avec beaucoup d'espoir, beaucoup de choses. Il dit, mais ça, c'est pas le même garçon que j'avais connu. Je suis retourné dans cette ville. Et j'ai appris qu'il était converti. Alors je comprenais pas ce que ça veut dire la conversion. Pour moi, je dis, peut-être un jour, je deviendrai un super musulman. Donc je rentre dans les choses, je vais pratiquer encore ma religion beaucoup plus. Et un soir, un beau dimanche, soir, et il était invité par des chrétiens. Mais comme j'étais chez lui, on m'avait invité. Alors c'était des gens qui étaient tellement simples. Mais il parlait d'une façon du ciel, avec une certaine certitude, une assurance, une paix. Alors je me suis demandé, est-ce que ça existe des gens naïfs, encore à notre époque, de parler du retour de Jésus, de l'enlèvement, des choses comme cela. Et plus il parlait, plus je trouvais que ce qu'il disait est très sincère et très vrai. Et ça me gênait, moi, qui étais vraiment cartésien, il faut que j'explique tout. Même, vous savez bien que la religion musulmane est une religion de la raison, où tout est programmé, tout est logique, tout est clair. Alors, je suis rentré dans un nouveau stade. Et c'est là où j'ai saisi à un certain moment que eux, ils avaient quelque chose que je n'avais pas. Eux, ils avaient la foi, moi j'avais pas cette foi. Je croyais croire à Allah, mais dans ces moments précis, j'avais pas cette foi. J'étais vraiment très dérangé. Je voulais même partir, mais comme j'ai vu que c'était pas poli, alors je suis resté. On m'a parlé pas de Jésus, parlé seulement entre eux, parce que comme ils savaient que j'étais musulman, alors ils me parlaient pas à moi. Mais ce soir-là, il y avait quelque chose qui me travaillait. Je voyais qu'il y a une part de vérité. Et voilà, je me suis levé et j'ai dit, eh ben, si réellement tu existes dans la personne de Jésus-Christ, donne-moi aussi, moi, la paix, la joie, que je puisse vraiment avoir cette sérénité. Que je ne resterai pas si compliqué que cela, que je ne crois qu'à ce que je vois. Et vers le coup de 3 heures du matin, Eh bien, il y a le Seigneur Jésus-Christ qui m'est apparu. À ce moment-là, je me suis dit, non, je ne veux pas de Jésus. Jésus n'est qu'un prophète, d'après que j'avais étudié, ce qu'on m'a enseigné. Et Jésus, il était devant moi. Il me souriait. Je dis, non, moi je ne veux pas de Jésus. Même malgré tout cela, il s'est transformé en une sorte de nuée, il m'a pénétré de ma tête jusqu'à mes orteils. Je dis non, je criais. Je dis non, je ne veux pas de Jésus. Jésus n'est qu'un prophète, est un homme. Moi, je veux Dieu. Il s'est retiré comme si on enlevait un gant. Puis je pense que, à ce moment-là, j'étais tellement fatigué que je ne pouvais pas faire tout ce raisonnement. Mais Dieu m'avait aidé. Alors je me suis dit, si moi j'ai demandé Dieu, et puis Dieu m'a envoyé Jésus, donc c'était le seul chemin pour connaître Dieu. Et à ce moment-là, après avoir fait cette réflexion qui était totalement intérieure, le Seigneur Jésus-Christ s'est transformé encore de nouveau. Il m'a pénétré et depuis, il n'est pas sorti. Le soir où j'ai vu le Seigneur Jésus, avant je ne connaissais pas les évangiles, j'avais jamais eu connaissance avec la Bible. Mais par ma religion, j'ai eu quelques enseignements sur Jésus-Christ comme il était un des grands prophètes. Jésus-Christ, il était, le Coran disait que Jésus, il est né par l'opération du Saint-Esprit, donc sans l'intervention d'un homme. Jésus-Christ, il était un grand prophète par ses miracles, notamment il guérit les aveugles, il ressuscite les morts. Donc c'était vraiment connu par Moïse, Jésus-Christ, tous ces miracles de Jésus. Mais pour moi, le moment où j'ai vu Dieu en tant que réalité vivante, que j'ai vu le Jésus-Christ dans ma vie. Après 3 jours, j'ai eu vraiment cette paix que j'avais demandé à Dieu. J'avais réellement cette joie. C'était ces choses-là qui étaient pour moi rien qu'un vocabulaire, que des mots. Ils ont pris vie en moi. Et alors, j'ai commencé à faire confiance à Dieu dans la personne de Jésus-Christ. J'ai pas voulu discuter. J'ai pas voulu. Il y a beaucoup de choses qui me heurtaient. Tellement la mort de Jésus-Christ, parce que le Coran disait que Jésus n'est pas mort. Et la tradition disait que même il y avait quelqu'un qui était mort à sa place, un substitut qui est mort à sa place. Le Coran disait que Jésus-Christ n'est pas le Fils de Dieu, qu'il n'est qu'un homme et un prophète. Donc, toutes ces questions me revenaient, comme j'avais étudié le Coran et la pensée islamique, toutes ces choses-là venaient en moi. Mais moi, rien que cette apparition du Seigneur Jésus m'avait convaincu et j'ai voulu lui faire confiance et je voulais pas poser trop longtemps ces questions. Après, je suis rentré chez moi et j'ai parlé de cette vie nouvelle, que mes souffrances sont finies, que des fois j'essayais seulement de me rappeler mon passé et j'ai trouvé vraiment une faille. C'est comme s'il y avait 2 personnes. Il y avait Ismaël d'avant et maintenant un nouveau Ismaël. Il y avait une véritable vie nouvelle qui a commencé en moi. Et quand je suis allé pour parler avec mes amis et ma famille, tout le monde me disait, ah, maintenant c'est bien, tu es devenu un super musulman, c'est bien. Il y avait même mon beau-frère qui m'a offert un Coran. Et je suis revenu tellement content que ma vie est rentrée en ordre avec le divin, avec le créateur. Je ne savais pas que Dieu m'a donné le salut gratuitement en Jésus-Christ. Je ne savais pas que tout cela, pour moi, s'était révélé petit à petit. Quand je suis revenu de mes vacances, alors je lisais, il y a des amis aussi qui m'ont donné la Bible, mais par loyauté, je commençais par lire le Coran, et après la Bible. Je dis, voilà, j'ai maintenant 1 demi-heure pour lire le Coran, et 1 demi-heure pour lire la Bible, et après je vais commencer mes études. Mais c'est là où j'ai vu réellement que la Bible est la parole de Dieu. Le moment où j'ai commencé à lire le Coran, 5 minutes, 10 minutes, alors après je pouvais plus. C'était tellement oppressif, il y a un manque de séquence, manque de suite. Et vous savez bien que certains qui connaissent la religion musulmane, que le Coran, il faut se purifier, il faut se laver avant de le prendre. Alors il faut que je fasse tout ce rituel avant de prendre le Coran dans ma main, de commencer à lire. Et quand je prends la Bible, alors là je passe toute la nuit, j'oublie même que j'ai des études à faire. On dirait que c'était moi qui l'a écrit. Et je suis arrivé à certaines vérités qui sont totalement contradictoires. Dans la Bible, c'est écrit que Jésus-Christ est réellement mort pour nos péchés. Et pour moi, c'était le centre même de toute la réflexion chrétienne. Si on enlève la croix, il n'y avait plus rien. Alors, moi, je ne voulais plus décider. Je ne voulais pas, tellement je savais que je faisais confiance à mon savoir, je faisais confiance à ma réflexion et à mes recherches. J'ai voulu vraiment démissionner devant Dieu. J'ai dit, non, maintenant, je ne veux plus chercher. Moi, je ne veux suivre ni le christianisme, ni l'islam. Tout ce que je veux, c'est toi, Seigneur. C'est toi qui es venu dans ma vie, c'est toi qui dois m'éclairer. Alors, la nuit, des fois, je pleurais. Je lève le Coran d'une main et la Bible d'une main, je dis, Seigneur, montre-moi quelle est la vérité, éclaire-moi. Et je m'attendais à quelque chose qui va se passer. Peut-être Dieu va faire évaporer l'un de l'autre ou va baisser une main ou quelque chose comme cela. Et dans une attente très très sérieuse, avec des larmes, parce que tellement Dieu m'avait touché au plus profond de moi-même. Tout ce bonheur que je n'ai jamais connu pendant toute ma vie, pour la première fois, j'étais enveloppé de cet amour. Et plus tard, j'ai jamais décidé moi-même, est-ce que je dois abandonner le Coran et suivre la Bible ou vice-versa. Mais il m'est arrivé des moments que le Coran, il était sur ma table, sur mon bureau, je ne pouvais même pas le toucher. Des fois, même il me dérangeait pour mes études et tout cela, il occupait une place, je ne pouvais même pas le toucher. Alors que la Bible, c'était, je la lisais tout le temps, tout le temps, tout le temps. On dirait que c'était moi qui l'avais écrit. Tellement il correspondait avec cet esprit de Jésus-Christ qui est en moi. Et je savais que c'était le seul chemin. Je trouvais un plan cohérent. Intellectuellement, je suis devenu satisfait. Je voyais que Jésus-Christ est réellement mort. J'avais cette conviction profonde que Jésus est réellement mort. Alors, je voyais quand, depuis les sacrifices sanglants, depuis que l'alliance que Dieu a établie avec les hommes, depuis que Adam a péché, Dieu a pris un animal qu'il a sacrifié pour couvrir l'homme de sa nudité, c'est-à-dire de son péché. Alors, Abraham, et il y avait Noé aussi qui faisait des sacrifices à Dieu. Et pour que Dieu, il a établi une alliance avec lui. Abraham, Dieu lui a demandé même de porter cette alliance même dans le sang par la circoncision de ses enfants. C'était une marque dans la chair même. Et Moïse, le moment où il a répandu le sang sur le peuple, il disait ça c'est le sang de l'alliance que Dieu a répandu pour vous afin que la communion entre le peuple et Dieu s'établisse. Et les Juifs, nous savons bien qu'ils ramènent des sacrifices pascaux tous les ans, des années, ils sont en sursis. Donc ils ne savaient pas qu'ils pouvaient se justifier. Comme l'homme, il est faible et qu'ils ne pouvaient pas accomplir toute la loi, ils étaient obligés chaque année de monter au temple et de ramener des sacrifices. Job, chaque fois où sa conscience lui dit quelque chose, il présente un sacrifice pour se purifier devant Dieu. Et là, j'ai vu, le Seigneur m'avait éclairé qu'il y avait le principe de vie, le principe d'équivalence. Car dans les Lévitiques, c'est écrit que l'âme se trouve dans le sang. La vie se trouve dans le sang. Donc il y avait sang pour sang, vie pour vie. Et comme nous, on a transgressé Dieu, et tout ce qui transgresse Dieu mérite la mort, il faut présenter quelque chose à la place. Jusqu'à ce que Jean-Baptiste, le moment où il voyait Jésus-Christ se présenter à lui, il disait, voici l'agneau qui ôte le péché du monde. L'agneau sans tache, sans péché. Et tout cela, tous ces sacrifices sanglants qu'ils étaient avant, n'étaient que l'image des choses à venir. Et nous voyons bien que même Satan, qui singe et qui mime Dieu en toutes circonstances, lui aussi, il demande à ses adeptes de lui faire des sacrifices sanglants. Moi, je sais que dans mon pays, des fois, dans les moussems et tout ça, païen un peu, les gens ramènent des taureaux, même des coqs, qu'ils présentent en sacrifice à des saints. Nous savons bien que dans des sectes sataniques, ils font vraiment des sacrifices, même humains. Alors, à ce moment-là, mon cœur s'est raformé. Je savais que Jésus-Christ, ce sang de qualité supérieure qui est capable de purifier les péchés des hommes, tous les hommes du monde entier, de ceux d'avant, d'aujourd'hui, d'hier, parce que ce sang est d'une qualité supérieure. Et l'apôtre Jean disait que c'était la vraie Pâque. Jésus-Christ a été immolé pendant la Pâque comme la vraie Pâque, afin de donner aux hommes un libre accès. Je savais bien que c'est par mes moyens que des fois j'ai vraiment la volonté de faire le bien, mais j'avais pas le pouvoir. Et tout homme, il sait qu'il est pécheur, qu'il est prisonnier, qu'il est captif, qu'il y a une loi dans ses membres qui l'empêche de son propre bonheur. On sait bien combien des hommes eux-mêmes se détruisent par beaucoup de moyens, non seulement par le suicide, mais ils se détruisent par l'alcool, par la drogue. Et des fois, ils veulent bien s'en sortir, et ils ne peuvent pas, parce qu'ils sont prisonniers d'une loi de péché qui habite dans leur corps. Alors je savais que c'est pas par mes bonnes œuvres, c'est pas par mes jeûnes, c'est pas par mes prières. Isaïe disait que la justice de l'homme n'est qu'un vêtement souillé. Je savais que dans mon intelligence, tout est rentré en place. Et je suis devenu intellectuellement satisfait. Je savais que Dieu m'a béni, m'a renouvelé dans tout mon entendement et que c'était le seul chemin. Et maintenant, je ne peux même pas une seule seconde mettre cela en doute ou de blaguer parce que c'est là où se trouve mon vrai bonheur. Et je remercie le Seigneur de cette grâce qu'il m'a fait, qu'il m'a appelé. Et je sais que Dieu ne fait exception de personne. Dieu ne privilège personne. Dieu est un Dieu d'amour. Il veut sauver tous les hommes. Et si je profite de ces moments-là où la radio m'a donné cette occasion pour dire s'il y a quelqu'un qui se trouve dans des moments d'angoisse, s'il y a des problèmes dans sa vie, s'il est vraiment dans l'impasse, s'il ne connaît pas de solution, eh bien Jésus est la solution à tous vos problèmes. Jésus-Christ, il peut vous donner vraiment, il peut changer vos pensées, il peut vous donner une nouvelle optique de vie et vous serez des hommes heureux, quel que soit l'état où vous vous trouvez. Moi, je n'ai changé ni compte en banque, ni femme, ni toutes ces choses-là qui, soi-disant, donnent le bonheur dans cette terre. J'ai seulement fait confiance à Dieu, et Dieu m'a donné ce bonheur. Et ce bonheur, il est éternel, parce qu'un jour, je le verrai face à face, et je bénis Dieu pour sa grâce.
0: Vous savez que, dans notre monde, il y a beaucoup de gens qui croient savoir, qui croient connaître, et... Moi aussi, j'étais parmi ces gens-là. Et à un certain moment de ma vie, il y avait un bouleversement, comme c'est écrit dans le premier épître de Jean, que Jésus-Christ n'est pas venu seulement avec de l'eau et de l'esprit, mais il est venu avec de l'eau, de l'esprit et du sang. C'est-à-dire que non seulement Jésus-Christ, il a ramené un certain corpus doctrinal, une doctrine, une idéologie, mais il est venu avec un esprit de Dieu. Et cet esprit de Dieu, il vient dans chaque homme pour non seulement il l'a créé pour lui donner la vie, mais pour le recréer de nouveau, il lui donner une vision avec d'autres horizons. Et c'est vrai que le moment où le Seigneur est rentré dans ma vie, j'ai vu les circonstances même de ma vie changer. Et ce qu'on appelle dans la Bible le sang, c'est-à-dire que Jésus-Christ, Dieu ne s'est pas contenté de lui-même. Il s'est pas contempler lui-même, mais il s'est mêlé dans les hommes. Il a participé lui-même à la chair et le sang et il est venu dans notre histoire pour vraiment nous communiquer quelque chose et nous parler de ce royaume de Dieu qui nous attend. Alors, ce qui me fait courir, c'est que je suis porteur d'un message. Que Jésus-Christ, le moment où il est venu pour mourir ici sur la terre, à la croix du Calvaire en Golgotha il y a 2000 ans, il n'est pas venu seulement pour réconcilier les hommes avec Dieu et pour que les hommes retrouvent cette autorité qu'ils ont offensée, cette autorité divine, mais il est venu aussi pour réconcilier les hommes entre eux et pour établir une véritable alliance fraternelle entre les hommes. Et moi, puisque je viens de l'Afrique du Nord, actuellement sur la scène politique malheureusement et sur le monde, il y a un discours de haine qui a remplacé celui de l'amour. Et je voulais dire que il y a un conflit entre les hommes, des fois même entre les races, entre guillemets, parce qu'il n'existe pas, point de vue scientifique, il n'existe pas de race. Nous sommes tous de même race selon les groupes sanguins et les groupements qui se trouve autour des cellules, donc on ne peut pas parler de race au point de vue scientifique, ça n'existe pas. Donc je pars aussi en Afrique pour montrer que les hommes peuvent se réconcilier, mais autour d'un seul prince qui peut procurer la paix. Que toute paix est fictive. Des gens, nous voyons bien quand dans les discussions des grands chefs de ce monde, quand ils parlent de la paix, ils préparent tous la guerre. Mais il y a une paix. Et cette paix, nous avons le scénario de cette paix. C'est la Bible, c'est la parole de Dieu. Et autour d'un seul prince et d'un seul régisseur, c'est Jésus-Christ. Et je suis en train de courir un peu pour porter ce message. Et je sais que tous ceux qui ont reçu la vision
2: de Dieu et la vision céleste, ils ont aussi reçu une vocation et un ordre. C'est d'annoncer l'amour, la paix entre les hommes, d'annoncer l'évangile de Jésus-Christ, qui est seul porteur de la bonne nouvelle. C'est que les hommes peuvent reconstruire une famille dont Dieu est vraiment le Père. Quand je me suis converti, j'ai souvent entendu les chrétiennes qui priaient Dieu en tant que Père. Bon, je croyais que c'est rentré dans le vocabulaire chrétien, et puis j'ai vu que vraiment Dieu, le moment où il a envoyé Jésus-Christ en tant que Fils, qui était à l'image de l'homme, c'est qu'il a voulu faire de tous les hommes qui sont à la ressemblance du modèle, c'est-à-dire que Jésus-Christ qui était le modèle et que nous qui nous sommes créés à son image, lui, il est venu à notre image afin que nous, nous devenons le modèle, c'est-à-dire à la stature parfaite de Christ. J'ai dit, peut-être, c'est là la seule chose que Dieu a voulu nous montrer pour l'idée de Père. C'est vrai que dans l'islam, la notion de Père, que Dieu comme Père n'existe pas. Et j'explique bien dans mon livre « Guide pratique pour évangéliser » la notion réelle du Père. Et je montre un tout petit peu, je réponds aux grandes questions de l'islam pour aider nos amis les musulmans à voir des lumières sur le christianisme. Bien sûr, ce n'est qu'un instrument, parce que il suffit d'avoir un cœur droit, un cœur honnête, qui cherche réellement la vérité. Et la Bible nous dit que Dieu est le rémunérateur de tous ceux qui le cherchent. Le jour de la mort de mon père, j'ai vu que, en réalité, mon père biologique n'était que passager et voyageur. Mais mon vrai père, à qui je peux parler, à qui je peux lever mes yeux, qui restera avec moi depuis ma naissance, non seulement jusqu'à ma mort, mais aussi au-delà de ma mort, c'était Dieu. Et c'est là où Dieu s'est révélé réellement pour moi comme un Père permanent, un Père éternel. Et c'est là où j'ai réalisé mon vrai Père. Et cela, ça m'a consolé. Je peux vous dire que dans, bon, pour chacun qui lui intéresse cette paternité divine, il peut le voir dans Il a séché mes larmes, où je donne beaucoup de détails. Mais je peux vous dire que pendant ces moments-là de deuil ou de séparation irréversible ou d'un échec sans retour, Dieu, il était mon consolateur. Et j'avais, malgré que j'avais mes larmes dans les yeux, j'étais loyal par rapport à ma famille, par rapport à mon père. Au plus profond de moi-même, il y avait une joie immense, ineffable, que je ne pouvais plus expliquer. C'était la présence de Dieu comme mon père. Et j'ai, le moment de mon retour, je chantais des cantiques et je louais Dieu, parce que pour moi, je trouvais réellement le véritable refuge. Alors après, je voulais chercher un tout petit peu comment pouvoir expliquer cette révélation avec une foi intelligente. J'ai vu que Dieu réellement nous a adoptés. Il nous a adoptés par le Saint-Esprit, dans lequel nous crions « Abba Père ». Mais aussi que nous tous, nous sommes avenus dans notre famille par une naissance biologique. De la même façon que nous sommes arrivés dans la famille de Dieu par la nouvelle naissance, c'est-à-dire par l'Esprit de Dieu. Et ainsi, nous sommes devenus des enfants légitimes. Et au point de vue juridique, nous sommes devenus les co-héritiers de Christ, c'est-à-dire les héritiers de Dieu, et Dieu nous a donné un héritage qui ne peut ni s'essuyer, ni flétrir. Et Dieu n'est pas un homme pour mentir. Dieu, tout ce qu'il a dit, il l'a accompli. Et la preuve, c'est que Jésus-Christ a dit, celui qui persévérera avec moi, régnera avec moi. Et comme notre Dieu est le roi des rois, et celui qui règne des siècles aux siècles, nous aussi, il nous a appelés dans cet héritage avec lui pour régner. Et ainsi le miracle, il était accompli en moi. Et non seulement maintenant j'approche vers Dieu avec assurance parce qu'il m'écoute, mais je m'approche de lui non en qualité de créature, mais en qualité d'esclave ou de serviteur, mais aussi j'ai le privilège de m'approcher de Dieu en tant que mon Père. Et j'ai l'assurance que le moment où je demande quelque chose, que Dieu me répond dans son amour, et puis et surtout pour le meilleur qu'il a pour moi, parce que je suis devenu son enfant. Et je trouve que cela, c'était quelque chose de plus grand et de plus formidable. Et je dis à mes amis musulmans, s'il y a des amis qui nous écoutent, réellement, Dieu a un plan pour vous aussi, non seulement pour certains, ou pour des gens qui veulent chercher à comprendre, mais Dieu veut se révéler à vous en tant que Père, prendre soin de vous, jeter son regard d'amour, parce qu'il a jeté son regard d'amour sur vous avant que vous soyez né. Et maintenant, s'il vous a destiné ici, dans cette terre, pour écouter librement l'Évangile et pour écouter réellement cette bonne nouvelle, c'est que Dieu, il a un plan merveilleux pour vous. Vous savez bien que Dieu aime les étrangers. Dans Lévitique 19, c'est écrit, tu aimeras l'étranger comme toi-même. Et Dieu est Abraham, le père même de la foi, dans lequel nous suivons sa trace. Il a été étranger, il est sorti de son pays de Ur pour aller à la terre de Chaldéens. Pourquoi? Dieu pouvait bien le bénir, Dieu pouvait bien conclure une alliance avec lui dans son pays natal, dans le pays de sa parenté. Non, le Seigneur il a fait sortir pour aller dans un autre pays, pour lui donner une leçon spirituelle, pour nous donner nous aussi une autre leçon spirituelle, c'est que nous ne devons pas nous attacher aux choses de la terre. Mais notre véritable patrie est dans le ciel, car l'homme seul sait par expérience qu'il va mourir, il va quitter ce monde. Des générations s'en vont, d'autres viennent, jusqu'à ce que Dieu reprend toutes choses. Alors il est très important, cher ami, vous qui vous êtes étrangers, je pense que le Seigneur a voulu vous bénir afin que vous écoutez son message qui est éternel. Et je pense que c'est ma seule motivation, c'est de partager ce que Dieu m'a révélé. Je mets cela sur par écrit, je le fais à travers des émissions de radio, je le fais par des conférences, seulement pour vous dire que Dieu vous aime et il a un plan merveilleux pour tous les hommes, sans exception, afin de chaque nation, de chaque tribu, de toute langue, tout le monde se réunisse pour confesser que Jésus-Christ est Seigneur. Même le Coran, même des traditions disent que Jésus-Christ n'est pas mort, il est vivant. Et nous savons que Jésus-Christ est ressuscité, il est vivant. Il reviendra du ciel comme il a été élevé pour rassembler le peuple que maintenant dans cette période de grâce, il veut rassembler gratuitement. Sans verser de prix, Isaïe disait, venez vous qui n'avez pas d'argent, mangez et buvez gratuitement sans verser de prix. Et je pense que maintenant ce salut gratuit en Jésus-Christ, dans l'amour manifesté de Dieu en Jésus-Christ qu'il a envoyé sur notre terre, il est pour vos enfants, et il suffit seulement de croire. Il suffit seulement de dire, peut-être, Monsieur Ismaël Sadok, il a raison, il y a une part de vérité, je veux croire, et seulement dans votre chambre, dans votre cœur, à ce moment-là où vous écoutez la radio, vous dites, mais si cela est vrai, Dieu montre-le-moi. Vous allez mettre Dieu en défi, mais Dieu dans son amour, humblement, il peut se révéler en vous par son Saint-Esprit. Il peut intervenir dans les circonstances de votre vie. Il peut réellement vous soulager de vos souffrances. Il peut réellement vous donner une autre espérance qui ne trompe point. Et vous serez dans une ferme attente, car Dieu aime celui qui lui fait confiance. Parce que je peux vous dire que Dieu, dans ce moment-là, il vous fait confiance. C'est pour cela qu'il vous accorde encore la vie.
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Je me relève quand je me décourage, merci pour le chemin, la vérité, la vie. Merci car tu m'aimes sans que je ne l'aie.

te reproche. Yo, Jésus, dis-moi ce qu'il te reproche. Est-ce que c'est le fait d'être le père et le fils? Des fois, je suis prêt à tout pour prendre ta défense. Et des fois, je suis un très mauvais numéro 6. J'aimerais parler comme t'as su le faire. Des familles, c'est chaud, des fois, tu fais ce qu'il en fait. Mais tu sais déjà, gros, vrai chrétien doit se relever cette fois, même s'il est tombé 6. Et y'a rien de nouveau sous le soleil. L'avenir appartient à ceux qui se lèvent tôt. Et chrétien qui prie, mais qui n'agit pas, est en fait dans un profond sommeil. C'est bien beau de viser les sommets. Mais bon, sans charbon, y'a foi. C'est comme vouloir jouer le dimanche. Pour autant, s'être entraîné de toute la semaine. T'as capté, ça n'a aucun sens, hein. C'est son de vivre comme des insensés. D'ailleurs, faut aussi arrêter d'appeler Dieu uniquement dans nos soucis. C'est comme Omega va mes sosa, rien à faire de finir dans la sauce, hein. Je me dois de parler car le peuple périt par faute de connaissance, hein. J'ai douté, j'ai retrouvé la foi. Faut dire, j'ai tout fait, j'ai retrouvé la voie. Donc, le Seigneur m'a dit de l'utiliser, d'expliquer qu'il peut redonner la vie. Expliquer qu'il peut redonner la vie pour ceux qui

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365, une année de dévotion de Yannis Gauthier. Chanter dans l'épreuve. Mais moi, sans cesse, je serai plein d'espoir. De plus en plus, je veux chanter ta gloire. Psaume 71, verset 14. Le 12 janvier 2010, Haïti a connu un séisme sans précédent qui a fait au moins 230 000 victimes. Les journaux télévisés ont passé en boucle des images très fortes, imprégnées de tristesse et de désolation. Néanmoins, au milieu de ces ruines, des scènes m'ont laissé sans voix. Des chrétiens chantaient dans les rues et criaient haut et fort « c'est la journée que le Seigneur a faite, qu'elle soit pour nous un sujet de joie » Psaume 118, verset 24. L'un d'eux dira même à un journaliste « nous remercions Dieu pour cette nouvelle journée qu'il nous accorde ». La louange faisait partie intégrante de la vie de David, et toutes les circonstances étaient pour lui des occasions de composer un chant nouveau. Dans la difficulté, dans l'épreuve, en période de crise, son regard était toujours tourné vers Dieu et son être entier lui exprimait sa reconnaissance. « Mon âme bénit l'Éternel, que tout ce qui est en moi bénisse son saint nom. Mon âme bénit l'Éternel et n'oublie aucun de ses bienfaits. » Psaume 103, versets 1 et 2. Avez-vous l'habitude d'adresser des louanges à Dieu en tout temps ? Ou vous faut-il des circonstances favorables pour lui apporter votre reconnaissance? Vous réjouir quand les choses ne fonctionnent pas comme vous l'auriez souhaité exige que votre regard se porte sur Dieu. Le simple souvenir des interventions divines et des moments merveilleux que vous avez expérimentés avec lui vous permettra de lui apporter la louange qui lui est due. Et rappelez-vous aujourd'hui que la louange est une puissance qui met Dieu en avant. « Une année de dévotion » de Yannis Gauthier, paru aux éditions Gospel Action Productions.

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